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2: Combien de personnes êtes-vous sur le bateau?
3: Can you hear me?
4: What kind of boat are you on?
5: How many are you on the boat?
6: Keep calm, keep as calm as you can.
7: Okay, I'll call you back.
8: Je vous rappelle.
9: La Méditerranée est devenue un cimetière.
10: Parce que des milliers de gens traversent la Méditerranée.
11: Parce que la mer Méditerranée est une frontière.
12: Parce que les frontières perpétuent le racisme et le colonialisme.
13: Parce que le racisme et le colonialisme tuent.
14: Parce qu'en 2023, 3129 personnes sont mortes ou disparues en traversant.
15: 260 personnes par mois.
16: 782 personnes par semaine.
14: Près de 9 personnes par jour.
17: Et bien bien plus dont on ne sait rien.
18: Rien qu'une fois, faire les vagues et tout casser, rien qu'une fois.
14: Parce que des histoires existent derrière les chiffres.
19: Parce que ces histoires doivent être racontées.
20: Parce qu'on veut continuer à lutter.
14: Parce qu'on ne veut pas oublier.
20: Parce qu'on ne veut pas s'habituer.
19: Parce qu'on savait.
20: Parce qu'on savait.
14: Parce qu'on savait.
21: Bonjour à toutes et tous, et bienvenue dans ce nouvel épisode de Chronique amère. Une chronique mensuelle où l'on parle de ce qui se passe aux frontières maritimes de l'Europe, et toujours depuis le réseau Alarmphone. Ce mois-ci, nous vous proposons un nouvel épisode musical, car nous sommes toujours convaincus que la musique est un excellent moyen de faire passer des messages puissants de lutte et de rage, de protester contre des politiques racistes et colonialistes notamment. Dans Chronique amère, une attention toute particulière est portée aux extraits musicaux que nous utilisons, tant dans le message qu'elles portent que dans la provenance de ces musiques, afin de ne pas reproduire une fois de plus le colonialisme culturel tellement décomplexé du monde occidental. Cette fois, nous vous proposons d'écouter des morceaux qui parlent d'exil, de l'incapacité à trouver un monde moins douloureux. Des morceaux qui parlent des frontières meurtrières de l'Europe et de la peur et de la douleur de toutes les familles, de celles et ceux qui partent. Du soutien nécessaire au peuple palestinien face au génocide qui continue dans un silence plus qu'affligeant. Une autre manière pour nous d'apporter tout notre soutien à toutes celles et ceux qui luttent contre le racisme et le colonialisme et pour la libre circulation de toutes partout dans le monde. Bonne écoute.
14: La prochaine chanson a comme titre « Vapor de Migración » de l'artiste capverdienne Mayra Andrade. On peut traduire ce titre du créole en « Vapeur de l'immigration », cette vapeur pouvant symboliser le

Nous écoutons maintenant une chanson d'Emel Matlouti, aussi connue sous le nom d'Emel, une chanteuse, auteure, compositrice. Elle s'est fait connaître lors d'un rassemblement dans le cadre de la révolution tunisienne de 2011 qui a amorcé le printemps arabe. Cette chanson s'appelle Malkit. Malkit signifie en arabe « je n'ai rien trouvé ». Il y est question d'une quête personnelle vouée à l'échec, de désarroi et de solitude. Je n'ai pas trouvé mes gens, ni mes parents. Je n'ai pas trouvé la quiétude, ni même connu la fête. Je n'ai pas trouvé ma route, ni même mon chemin. »

0: Le prochain morceau, c'est le morceau Araga du rappeur franco-algérien Younes. Et voici un extrait d'une interview de Younes qui parle lui-même de ce morceau.
1: Harag, en fait, c'est le terme pour dire, littéralement, c'est brûleur en arabe. Et en Algérie, on utilise ce terme pour parler de ceux qui brûlent leurs papiers, qui brûlent la frontière, qui partent de l'Algérie vers l'Europe. Dans la chanson, en fait, on suit un personnage qui est inspiré de quelqu'un qui s'appelait Moussa Safir, paix à son âme. C'était quelqu'un d'assez doué, d'aimé, de sympathique. Donc sa situation, en fait, c'est qu'il a fait des études, qu'il a pas de boulot, malheureusement, que ça n'avance pas, il espère une vie meilleure, quoi, comme beaucoup. Maintenant, je sais pas si on en parle pas assez ou si on en parle mal. Souvent, en fait, on parle beaucoup des migrants, en fait. On en parle énormément, même. J'ai le sentiment qu'on en parle beaucoup, mais quand on en parle, ça fait peur, c'est très déconnecté de la réalité. Enfin, c'est pas des humains, on parle de chiffres, on parle de problèmes, on parle de... Enfin, je pense qu'on n'en parle pas hyper bien.

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Maintenant, place à l'écoute de la chanson Jailer, signifiant geôlier en français, de l'artiste franco-nigériane Asha. La chanson proteste contre l'oppression par les geôliers, au sens propre ou figuré, matons, employeurs, gouvernement, et demande à ne pas se détourner face aux conséquences de ces oppressions, mais au contraire, de voir l'autre avec humanité. Asha dit de la chanson « Tout est connecté. Si j'essaye de te retenir, j'essaye de t'empêcher de savoir. Au bout du compte, mon enfant souffrira aussi. » Et cet enfant fera face au mal qui a été créé avant lui. Je suis enchaîné, tu es enchaîné aussi. Je porte des uniformes et tu portes des uniformes aussi. Je suis prisonnier, tu es prisonnier aussi, monsieur le geôlier.

terminer cet épisode, on vous propose le morceau Taria Palestine du jeune rappeur Massil, un morceau en soutien au peuple palestinien sorti en janvier 2025.

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1: Voilà, Chronique amère, c'est fini pour aujourd'hui. On espère que les musiques de cet épisode vous auront transmis un peu de courage et de force. On veut terminer cet épisode avec des pensées de solidarité. Des pensées de solidarité pour les proches du groupe d'environ 21 personnes qui sont décédées dans un naufrage au large de la Crète le 17 mars dernier, qui sont restées sans secours alors que l'alerte avait été lancée 2 jours plus tôt. Des pensées de solidarité pour celles et ceux une fois de plus sous les bombes israéliennes à Gaza, et pour toutes celles et ceux victimes des attaques génocidaires de l'État colonial. Des pensées de solidarité pour le peuple soudanais, qui subit la guerre et la famine depuis presque 2 ans. Des pensées de solidarité pour toutes celles et ceux qui continuent de lutter pour la liberté de circulation et la fin des frontières. Merci à tous celles et ceux qui ont rendu cette chronique possible. Merci à tous les artistes qui ont écrit et composé ces chansons pleines de rage, d'amour et de lutte. Vous pouvez réécouter cette chronique sur le site de Jet FM, Radio Audio, Radio Galère et Canal Sud. Vous pouvez aussi la partager avec vos proches et la diffuser à l'infini. Pour en savoir plus sur Alarmphone et les traversées des frontières maritimes de l'Europe, vous pouvez consulter le site Watch the Med ou celui d'Alarmphone. Rendez-vous dans un mois pour une nouvelle édition de Chronique amère. Et d'ici là, main sur le cœur et point levé.
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J'ai faim. Avec le syndicat des gardiens et gardiennes de troupeaux, février 2025.

0: Moi, mon chien, c'est un flemmard et... Enfin, c'est un flemmard. Il n'aime pas se tuer à la tâche. Et donc, au bout du 7e jour, il descend voir les gens. Il n'accepte pas que je travaille un 6 jours sur 7. Et donc, des fois, ça m'en folle. Puis des fois, bah, je le comprends. Il a envie d'aller voir des gens, il a envie de faire autre chose. Et voilà, il veut son jour de repos. Et il a bien raison.
1: Il le prend.
0: Ouais, il le prend.
1: Il y a quand même des trucs où... C'est-à-dire que nous, on traite mieux nos chiens que ce que nos éleveurs nous traitent, quoi. En fait, la normalité du travail, elle est là, quoi.
2: Bon, moi, du coup, pour le syndicat, je reçois beaucoup de coups de fil de bergers qui, justement, arrivent au moment où ils n'en peuvent plus et où ils demandent de l'aide, en fait, enfin, où, en tout cas, des conseils ou du soutien, etc. Et souvent, il y a un petit critère, enfin, une espèce de conversation un peu classique que j'ai identifiée où le gars dit « Bon... la cabane est vraiment pourrie, ça prend l'eau, le matelas il est moisi, soit. Bon, le salaire c'est au SMIC, c'est vraiment de la merde. Bon, ça, ok. Bon, c'était 35 heures, je travaillais, mais vraiment j'ai soigné toutes les bêtes. Mais bon, ça encore, ça passe. Mais là, l'éleveur il est monté et il m'a dit que mon chien c'était une bordille et ça, c'est non. Et du coup, vraiment là, j'en peux plus, je veux me casser. Comment je fais pour me casser? Et t'es en mode. Alors, ça, vraiment, dire que ton chien c'était un mauvais chien, c'était très mal de sa part, mais. Toutes les humiliations que toi aussi t'as subies, elles vont compter quand même. Enfin, on arrête de s'oublier.
0: Le syndicat, il communique de différentes manières et aussi artistiquement avec des gens qui ont fait des dessins, etc. Et il y a une image qui présente un berger qui garde sous la pluie et en dessous, il y a écrit « C'est pas la pluie qui abîme la passion, c'est les mauvais patrons. » Voilà. Et on, par là, on veut aussi dire que c'est les mauvaises conditions qui...

0: Chers auditeurs, genre demain, c'est la révolution prolétarienne mondiale. Voilà. Ouais. Ouais, ou le 15. Enfin, c'est le 15. C'est le 15 de ton mois. Ton mois.
1: Nous avons profité de ce rassemblement de SGT à la foire de Saint-Martin pour discuter autour du micro avec plusieurs d'entre elles. Merci à Eglantine, Benoît, Célia, Lison, JC d'avoir partagé leurs témoignages. Merci à Noé et aux copains pour les prises de son. La musique, c'est Boucan, un morceau titré Hana 89 sur l'album Ballad of John Kairos. Bonne écoute et rendez-vous donc à Saint-Jean-du-Gard le 26 avril pour Massif Attack si vous voulez rencontrer en personne les SGT.
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1: Alors l'année dernière avec Marie-Queux, on avait pas mal parlé, il y avait Samuel aussi un petit peu, on avait pas mal parlé de, je sais pas, le métier, la pratique, tout ce que ça représente de belles choses ou de galères et de tout ce que peuvent être les revendications là, du syndicat. Il y avait un peu dans nos discussions le fait qu'il y a des tentatives de, comment dire, de négociation qui se jouent à des endroits où vous êtes un peu plus isolé que maintenant, parce que c'est au niveau départemental, que c'est des commissions, des trucs un peu spécialisés, là, des lieux de discussion un peu restreints là, dans lesquels tout se négocie là, âprement on dirait. Moi c'est un peu cette question aussi que j'avais envie de vous poser, qu'est-ce qui s'est passé depuis, enfin...
0: Bah du coup, alors, la question qu'est-ce qui s'est passé depuis l'année dernière ? Il s'est du coup rien passé, hein, grosso modo, c'est-à-dire que là, tu poses la question des négociations. En fait, il y a deux types de négociations, des négociations territoriales, c'est-à-dire que sur chaque département, on a la possibilité d'ouvrir des négociations territoriales qui n'aboutissent en ce moment de toute façon pas à grand-chose, et en plus de ça, il y a des négociations nationales, c'est-à-dire que nous, en tant que syndicat de bergers, tous les syndicats de bergers existants, là, on essaye d'ouvrir des négociations nationales pour créer une convention collective, un avenant à la convention collective nationale des salariés agricoles spécifique aux bergers, et enfin aux gardiens de troupeaux, c'est-à-dire aux bergers, aux vachers et aux chevriers. Et il se trouve que, par exemple, aujourd'hui, typiquement, on a été là pour ça, mais en fait, c'est pas uniquement pour ça qu'on était là. Mais la première raison, c'est qu'en plus, on a été là pour... en fait, ils ont annulé cette négociation, c'est-à-dire que c'est une négociation qui est censée se passer en plusieurs temps, et en fait, il y en a plus d'une sur deux qui décide d'annuler en disant « on a mal aux pieds » ou je sais pas, enfin, ils inventent des trucs un peu pénibles pour dire que, voilà. Et du coup, ils retardent, ou en tout cas, ils bottent en touche par rapport à leur responsabilité de devoir négocier la convention collective qu'on essaie de faire exister nationalement sur les gardiens de troupeaux en général, parce que bon... qui est une convention collective nécessaire parce que de toute façon on a un mode de vie, un mode de vie au travail qui se réfère au Moyen-Âge, quoi. On n'a pas d'eau, pas d'électricité, on galère plus que tout et on est seul, donc tout est très compliqué. Après, on était là pour cette raison-là, là particulièrement aujourd'hui, parce qu'en plus c'était le jour où ils ont annulé la négociation de ce mois-ci qui était censée exister. Même si ce truc-là n'existait pas, il y a autre chose qui est un peu plus de l'ordre du symbolique, qui est de toute façon... Enfin là, du coup, il faudrait restituer un petit peu toutes les remises de prix auxquelles on a assisté aujourd'hui. C'est-à-dire que c'est quand même des gens qui s'autocongratulent entre eux d'exister et d'être... Ils sont très fiers d'avoir des belles brebis, de comparer la taille de leurs brebis et tout ça. Et de dire qu'ils sont les détenteurs ultimes du terroir... de la croue, là en l'occurrence, mais même français en général. Et sur 3 heures d'intervention, il n'y a pas une seconde qui est dédiée aux gens qui produisent qui travaillent cette matière-là. C'est-à-dire qu'en fait, c'est des patrons qui s'autocongratulent d'avoir des bêtes. À aucun moment, on se pose la question de qui s'occupe de ces bêtes. Et ceux qui s'occupent de ces bêtes, c'est nous, c'est les bergers, les vachers, les chevriers. Et du coup, d'une manière un petit peu symbolique, il faudrait faire exister de toute façon... négociation ou pas, il faudrait faire exister le fait que la ruralité, c'est pas juste un univers de petits patrons tout seuls qui existent sans les ouvriers qui produisent de la valeur, quoi. Et de toute façon, dans cette grande kermesse

0: du patronat, quoi qu'il arrive et quel que soit le stade de négociation, même si à un moment ça nous irait d'être un peu moins violent ou virulent dans ce qu'on fait, par exemple, mais en tout cas on continuera toujours à aller là-dedans parce que ces gens-là défendent une espèce de ruralité une et indivisible, complètement fantasmée et hyper belle. Et dans tous les cas, ça nous intéressera un petit peu toujours d'aller se poser là et foutre un barnum dans cette foire. Au milieu d'un univers, un peu comme pour être un furoncle sur le cul de la princesse, quoi. Voilà. Non, j'exagère, j'ai trop parlé.
1: La réunion de négociation nationale, elle devait avoir lieu vraiment aujourd'hui. Donc, elle a été annulée quand ? La semaine dernière. Voilà. Donc, c'est tout le temps ça, c'est des annulations au dernier moment, sans forcément de motif, parce qu'il n'y a pas. Nous, on s'est organisé, mais on n'a pas besoin de motif pour que ça soit annulé. Donc ça nourrit aussi un peu la colère. Et quand on sait qu'il y a plein de situations inadmissibles qui continuent, quoi, et que chaque année, c'est des nouvelles personnes qui les vivent. Et donc, c'est pour ça que le slogan qu'on a choisi hier soir, c'était les salariés. Non, c'était.
2: Il y en a eu plein.
1: Non, mais la banderole, c'était.
0: Salariés exploités, c'est quoi
1: Notre travail a un prix. Ouais. Salariés exploités.
0: C'est en référence au fait qu'eux, ils se délivrent des prix, mais que du coup, le vrai prix qui n'est pas mentionné.
1: Nous aussi, on aimerait avoir nos prix. Le prix du salarié moins bien payé.
0: Salariés exploités.
1: Le salarié le plus mal logé. Ouais,
3: tout à l'heure, moi, il y a une discussion que j'ai trouvée assez parlante, quoi, qui était sur le fait de dire, quand on est dans ces. Dans ces conditions de travail-là, en fait, on n'est plus salarié, on est associé dans une activité entre quelqu'un qui possède des bêtes et les personnes qui s'en occupent, quoi. Et du coup, il y a un truc comme ça, là, de représentation, de position, toujours de domination. C'est un peu ce que tu rappelles en disant « ils annulent une réunion, en fait, nous, ils s'en foutent, nous aussi, on a dû s'organiser pour pouvoir y être, etc. » Peut-être qu'il y a une aspiration un peu dans tout ce que vous menez qui est de dépasser cet état de subordination, quoi. Et qu'il y a peut-être un truc qui serait soit en partageant le travail, soit en s'associant vraiment entre les personnes qui prennent soin et les personnes qui possèdent les troupeaux.
1: C'est pas forcément qu'on demande à... on sait pas, je pense qu'on demande à s'associer. C'est qu'on nous demande... On nous demande les efforts d'un associé. Mais en fait, c'est pas notre exploitation, c'est pas nous qui allons revendre la ferme, c'est pas nous qui allons revendre le troupeau, c'est pas notre capital, et donc on peut pas faire 70 heures semaine en étant payé 1500 euros. C'est ça. Parce que nous, on a des frais ensuite qui nous sont propres et que c'est pas la ferme qui va, c'est pas le groupement pastoral qui va financer ces frais-là.
4: En fait, le problème, effectivement, c'est que nous, on est salariés et que les employeurs ont l'air d'attendre de nous qu'on fasse un travail qui serait en fait plutôt proche de celui qu'un associé pourrait accorder à l'entreprise. Alors que nous, on est bien salariés, on travaille à l'heure. Et je pense que les employeurs, alors, à savoir pourquoi ils font cet amalgame, peut-être que ça les arrange bien, mais ils ont l'air d'attendre de nous que nous ne comptions pas nos heures et que nous investissions dans l'exploitation comme eux le feraient, comme un associé le ferait, alors que
1: nous... La passion parle, et eux, ce n'est pas que la passion qui parle, c'est aussi leur capital qui parle.
4: Voilà, ils c'est ça. Alors que nous, on ne capitalise pas dans l'exploitation.
1: Juste pour la beauté du geste.
4: Ouais. C'est ça. Donc, l'idée n'est pas tant d'aspirer à un statut différent, mais bien de revendiquer notre statut de salarié et qu'on travaille pour nos heures. Et qu'en aucun cas, les employeurs peuvent attendre de nous qu'on sacrifie une partie de notre temps, qu'on sacrifie une partie de notre vie pour leur exploitation. En tous les cas, pas gratuitement. Et la problématique, elle tourne beaucoup autour de ça. Quand ils ont l'air de ne pas comprendre pourquoi les salariés, on fait un beau métier, dans ce métier, on ne compte pas ses heures. Ben, si, si, en tant que salarié, on compte nos heures et c'est comme ça qu'on gagne notre vie.
1: Pourquoi 1500 euros par mois, ben, ou même 1800 euros par mois, ça ne nous suffit pas ben, parce qu'on y est. Il y a des bergers qui travaillent. Ben, c'est encore assez fréquent d'avoir des bergers qui travaillent 7 jours sur 7 pendant 4 mois, 5 mois. Et. Je sais pas c'est quoi le plus bas salaire, hein, mais...
0: Non, même pas, 500 balles, ça dépend de qui, mais... Oui, il y a un truc, en fait, tout ce qu'on dit ici, hein, c'est juste que du coup, c'est en tant que syndicat, de salariés, on a pour mission de réinvestir la question de la lutte des classes, en fait, très basiquement. Aujourd'hui, il y a un déni de reconnaissance de l'existence de ce truc qui s'appelle genre la lutte des classes et qui est quand même très bien théorisé par pas mal de gens. Dans le monde, c'est-à-dire d'un employé par rapport à son patron, genre la question de l'associé, enfin moi je me considère comme associé à mon patron le jour où il me donne la moitié de son capital et que du coup j'en bénéficie. En fait, c'est pas le cas. Le truc qu'il y a en plus dans l'agriculture par rapport au reste du monde, même le monde est en général, le monde dans lequel on vit, il est quand même relativement. Il fait un déni de reconnaissance de la lutte des classes, c'est clair. Mais il y a dans une usine ou même dans un petit restaurant, quoi, on fait la différence entre le propriétaire du restaurant et le serveur. Dans l'agriculture, il y a une hégémonie culturelle qui est encore plus bizarre. C'est-à-dire qu'en fait, il y a beaucoup de gens, par exemple, qui vont être des patrons, qui ont des idéaux, entre guillemets, humanistes ou presque de gauche, mais qui vont devenir des patrons et en fait, qui vont désinvestir le rapport politique qu'ils avaient ailleurs une fois qu'ils arrivent dans l'agriculture, parce que l'agriculture française est une et indivisible et le paysan est un petit paysan qui galère. Qu'il soit gros ou petit, même le gros paysan aujourd'hui... les mecs de la FNSEA vont se défendre en disant « nous sommes des gens qui galèrent ». Le mec est assis sur 1 million de capital, il a 5 tracteurs, mais il considère quand même qu'il est genre le fond de l'exploitation capitaliste. Alors qu'en fait, ce mec-là emploie des gens qui, eux, sont le réel fond de le truc. Ce qui ne veut pas dire que chez des paysans qu'on connaît, hein, ce qui ne veut pas dire que ces gens-là galèrent pas. C'est juste que par contre, ils n'ont pas le droit d'indexer. Le rapport d'exploitation du monde à eux-mêmes. C'est-à-dire que si eux sont exploités, bah en fait, les gens qu'ils exploitent le sont encore plus et sont dans le truc. Si eux sont exploités, ils sont exploités par le grand capital, mais eux sont le petit capital et ils exploitent le prolétariat. En fait, c'est très basique. C'est-à-dire que, en fait, juste réaffirmer cette question de lutte des classes qui est quand même relativement essentielle, qui a déjà du mal à exister dans le reste du monde, mais qui, pour le coup, est complètement annulée dans l'agriculture par une forme d'hégémonie culturelle qui tend à dire que tout le monde dans la ruralité serait un peu le délaissé, tout le monde serait un peu au même titre, le possédant comme le possédé, complètement délesté des privilèges du bobo rural, quoi, du bobo citadin. Et du coup, il y a un truc un peu où, en fait, nous, on essaye de se battre, on joue des coudes à l'intérieur de ce truc-là pour essayer de refaire exister ce truc qui est une réalité. En fait, le monde du travail, il est partout pareil. Et dans l'agriculture, on n'échappe pas au reste des choses. Il y a une grande bourgeoisie, une petite bourgeoisie et un prolétariat. Et en fait, on déroge absolument pas à la règle au même titre que des gens qui vivent et travaillent d'autres choses que de l'agriculture. Mais l'agriculture... L'agriculture aujourd'hui, même si c'est une réalité, elle a du mal à réussir à être une réalité, elle reste confinée au rang de fantasme en fait. Voilà. C'est un peu ça le truc. Et tout ce qu'on fait là, par exemple, vous m'arrêtez hein, si je dis des conneries, hein, mais tout ce qu'on fait là, par exemple, dans le cadre du syndicat, ça tend à ça en fait. Réinvestir le rapport de classe, le réassumer, réexpliquer en permanence, redire tout le temps, et par rapport à Saint-Martin-de-Crau, tu vois. Parce qu'en fait, Saint-Martin-de-Crau, la foire où on était tout à l'heure, il y a des gens, même dans les prises de parole, des gens qui disent l'agriculture est en mal, truc machin, nous agriculteurs, les mecs ont vraiment des discours de personnes exploitées, quoi, dominées, quoi. Et à aucun moment, et en fait, la moitié des gens qui sont à cette foire-là, ils viennent, c'est des bergers qui viennent acheter à 250 balles des pompes pour l'été d'après. Alors que ces mecs-là, genre, touchent que dalle, quoi. Enfin, genre, c'est-à-dire, ont zéro thune. Et ces mecs-là, la moitié des mecs qui composent cette foire, sont même pas mentionnés dans le truc.
2: Tout à l'heure, à la foire, j'ai fait un tour, comme à peu près tous les bergers qui venaient hors cadre de cette action. J'ai fait un tour des stands. Ben, moi aussi, j'aimerais bien pouvoir m'acheter une cloche sur 70 euros. Après, j'ai fait le tour du camion des équipements. Ben, moi, j'aimerais bien pouvoir m'acheter un super pantalon qui résiste bien aux ronces, qui résiste bien à la pluie, ou une super veste à 160 balles. Ben, j'aimerais bien pour pouvoir être bien équipé, avoir un truc léger dans mon sac à dos. Mais j'ai pas de prime d'équipement, donc je vais rester avec mon manteau qui est pas forcément le plus adapté.
5: Bon, alors voilà, on est le 12 février, on est à la foire de Saint-Martin-de-Crau, là où les gardiens de troupeaux achètent leur matériel, et on va aller faire un petit tour.
6: Bonjour.
7: Ah ouais.
6: Ah voilà, d'accord.
7: Bonjour.
6: D'accord. Mais qu'est-ce qu'on a pris ce matin?
5: Ça coûte combien, s'il vous plaît, un chapeau pour se protéger du soleil?
6: Ceux-là, ils sont en ce moment en promotion. Ils sont à 60 euros.
5: D'accord.
6: Voilà, donc profitez de la promotion aujourd'hui.
5: D'habitude, c'est combien?
6: D'habitude, ils sont à 75 ou 85 euros selon les chapeaux.
5: Okay,
6: donc oui, exceptionnellement, voilà.
5: D'accord.
6: Merci, de rien.
8: Du coup, je voulais savoir si vous avez des bergers qui viennent vous acheter des chaussures.
9: Oui, très régulièrement, une grosse clientèle de bergers traditionnellement sur la foire de Saint-Martin-de-Crau, mais aussi sur tous les événements agricoles dans l'année, on a une grosse clientèle de bergers.
8: Vous diriez que c'est quoi qu'il faut comme paire de chaussures?
9: On est essentiellement chez les bergers sur des chaussures qui sont plus souvent doublées en cuir à l'intérieur pour permettre d'avoir une chaussure qui traverse la saison complète, quoi, autant l'été que l'hiver.
8: Ouais.
9: Traditionnellement, les bergers sont plutôt attirés par les chaussures cousues et non collées parce que c'est un peu moins sensible au fumier notamment, qui a tendance à tout bouffer. Donc là, les coutures, ça tient toujours un petit peu mieux. Berger, vraiment la chaussure traditionnelle berger, on est sur ces produits-là.
8: Okay. Et ça coûte
9: combien ? Sur ce produit-là. Alors là, on est sur un modèle à 190 euros en tout cuir. La reine étant la perfecte, qui elle est à 359 euros. Mais on a de plus en plus de bergers qui vont sur des chaussures un peu plus techniques que l'on trouve actuellement, c'est-à-dire les chaussures en Gore-Tex, doublées en Gore-Tex, où on a une parfaite étanchéité, mais c'est vrai qu'en termes de phénomène de sudation, c'est un peu plus sensible, on transpire un peu plus l'été. En pleine saison, en estive, par période chaude, on y transpire un peu plus que dans du tout cuir.
8: Et en Gore-Tex, c'est quoi les prix à peu près?
9: Les Gore-Tex, pour avoir un produit vraiment qui traverse la saison pour un berger, il faut partir dans les 200 euros, à peu près entre 200 et 300 euros. Voilà. Après, la différence va se jouer sur la rigidité de la chaussure, la hauteur de tige, des choses comme ça, mais on est dans ces budgets-là à peu près. Voilà.
8: D'accord. Et elle dure combien de temps la chaussure? Le berger,
9: Alors le vendeur de chaussures qui va vous dire avec ce modèle vous allez faire un an, deux ans, trois ans,
8: ouais.
9: Il est en train de vous mentir.
8: Ouais. Ah ouais.
9: Parce, ben, y a pas, moi je suis incapable. Non, ça veut absolument rien dire parce que tout dépend le biotope dans lequel on est,
8: ouais.
9: Tout dépend l'entretien à lequel on s'astreint. Au niveau de la chaussure, vous êtes dans une montagne qui est terreuse, ben, vous allez l'abîmer trois fois moins que si vous êtes dans des pierriers.
8: Oui.
9: C'est vraiment très très variable là-dessus. Là, l'entretien joue énormément aussi. Voilà, je ne vais pas vous dire une durée parce que ça serait vous mentir.
8: D'accord. Et pour le reste du matériel, vous diriez qu'on a besoin de quoi comme matériel en tant que berger-bergère de...
9: Traditionnellement, il y a parapluie, vêtements étanches, une paire de jumelles.
8: Vous en vendez, vous, des jumelles?
9: Oui, j'en ai un petit peu, oui, tout à fait. Voilà, on est dans ce type de produit-là, coutellerie.
8: C'est quoi les fourchettes de prix des jumelles?
9: Jumelles, on commence, les premiers prix qui tiennent la route, on est à 35 euros sur des modèles très basiques, et après on est autour des 150 à 200 euros à peu près.
8: Et les couteaux?
9: Les couteaux, il y en a à tous les prix, c'est une vingtaine d'euros quoi.
8: Ouais. Et les vestes, des vestes pour le mauvais temps quoi, et le froid?
9: Après si on part sur des simples kawés, on est sur des produits autour des 30 euros. Après, si on va sur des produits un peu plus techniques, en Gore-Tex, si on les veut doubler chaud, si on les veut avec du Kevlar pour la résistance à la ronce, tout, on va monter sur des produits à 150-200 euros.
8: Okay. Oui, parce qu'en septembre, quand il pleut et qu'il fait froid, il faut des vêtements chauds.
9: Ouais, voilà. Okay. C'est la même chose pour les pantalons, des pantalons doublés chauds ou des pantalons plus légers, il y a un peu toutes les gammes.
8: Okay. Et les pantalons, c'est quoi le début des prix à peu près?
9: Le premier prix, on est à 20 euros sur des treillis classiques. Et après, on va monter sur des produits autour des 60 euros.
8: Ouais, et ça, c'est pour le froid, c'est ça?
9: Le froid ou la pluie.
8: Ok, ouais. Ouais, à 20 euros, on ne trouve pas un vêtement pour le froid ou la pluie.
9: Introuvable. Introuvable. Un produit pour la pluie, vous prenez le Gore-Tex à l'intérieur, ça vaut 20 euros le mètre carré pour le faire fabriquer un pantalon.
8: Ouais, ouais.
9: Et le Gore-Tex, c'est que la doublure intérieure. Celui qui vous vend un pantalon à 20 euros et un Gore-Tex, il vous ment. Hein. C'est juste impossible. Techniquement, c'est juste irréalisable.
7: Est-ce qu'il y a des produits dans le que vous vendez pour le Gore-Tex
9: ou... Oui, bien sûr. Il y a des graisses pour imperméabiliser, entretenir, tout à fait.
7: D'accord. Et ça, c'est
9: combien ? Entre 10 et 15 euros, à peu près. Voilà.
7: Ben, merci.
9: Je vous en prie.
1: Mais c'est, ben, tout à l'heure, c'est ce qu'on disait, nos salaires, des fois, ils peuvent être un peu... Ben, il y a des personnes et des éleveurs, ils vont jouer sur ça, ils vont les trouver choquants. Ben, ce salaire, il est à mettre en rapport au nombre d'heures qu'on travaille sur la montagne. Et quelqu'un... Et donc, quelqu'un qui est en simple poste et qui travaille 7 jours sur 7, mais c'est 2 800 euros, en fait, il ne les a pas volés. Parce que ce n'est pas que 2 800. C'est aussi dans ces 2 800 euros, ben, y a l'équipement, tout l'équipement qui s'est payé. Il y a tout l'entretien des chiens, de ses chiens de travail qu'il a eu à l'année, le temps de dressage qu'il a eu sur ses chiens, le temps de réparation de sa bagnole qu'il a usé sur les pistes. Et tous ces temps de, entre guillemets, ben, de repos qu'il n'a pas pris pendant l'été, qu'il faut qu'il prenne ensuite. Et voilà. Donc il y a tout ça qui est compris dans un salaire. Donc c'est sûr que les éleveurs, ils vont jouer, entre guillemets, jouer sur le fait qu'eux se sortent des petits salaires. Mais c'est quoi ce petit salaire? Il sert à payer quoi? Nous, il nous sert à payer nos voitures, nos chiens, notre nourriture, notre logement, notre forfait de téléphone, les chaussures, notre équipement, je l'ai déjà dit. Et eux, souvent, sur une ferme, bon, bah, y a une partie de la nourriture qui est produite, le logement, il peut être compris sur la ferme ou pas, les véhicules, ils sont sur la ferme, l'essence pour aller, ils en profitent pour... Quand ils vont à la coopérative, ils en profitent pour faire leurs courses. Donc l'essence, c'est sur la ferme, le téléphone, c'est sur la ferme, les assurances de la voiture, c'est sur la ferme, etc., etc. Donc, OK, ils ont un petit salaire, mais qui leur sert à quoi, déjà? Et en plus, derrière, ils ont un capital qu'ils vont revendre quand ils partiront à la retraite.
3: Il y a des gens aussi, là, parmi tous les éleveurs, éleveuses que vous rencontrez, qui le reconnaissent, ça, qui le disent aussi avec ces mots-là, et qui sont dans un truc, de compréhension, quoi, mutuelle. Ben oui, nous on est les proprios, on est les patrons, vous êtes les employés et on est clair sur les statuts, sur ce que ça induit de paiement du travail, sur tout ça.
2: Il y en a peu, il y en a très peu.
1: Il y en a et l'objectif c'est de trouver ces personnes-là pour travailler avec eux, mais c'est loin d'être la majorité. Là, dans les personnes qui sont syndiquées, il y en a quelques-uns qui sont au clair avec leurs employeurs sur leur investissement syndical, et il y en a d'autres qui vont pas leur dire ou qui font en sorte que leur visage ou leur nom ne circule pas trop pour...
0: Il y en a des biens, c'est un peu
1: pour
0: comme...
1: Pour pouvoir être embauché.
10: Oui, mais en plus, il y a une ambiance un peu générale où quand, exceptionnellement, t'as des employeurs qui payent bien et puis qui fournissent des bonnes conditions de travail, toi, à la limite, il faut leur dire merci, quoi. Enfin, alors que c'est normalement le minimum, c'est les droits, c'est comme ça, quoi.
11: Puis pour rebondir sur ce qu'elle a dit, Glantine, sur qu'est-ce que possèdent les éleveurs, en fait, et ceux qui nous embauchent. Par exemple, moi, à la dernière négociation de contrat que j'ai eue, j'ai accepté d'aller bosser sur une ferme en disant OK pour un TESA, donc un contrat des plus précaires dans l'agriculture. Je suis OK pour faire un mois au SMIC sur une période d'essai. Par contre, j'ai 10 ans d'expérience, j'arrive avec deux chiens, un véhicule. Je vais quand même derrière signer. Je vais demander à être au-delà du SMIC et pas rester au SMIC. Voilà. Et mon argument, c'est l'expérience. Ça va être mon premier argument. Et sa réponse a été de me dire « Mais attends, ça, il va falloir qu'on en parle, parce qu'en fait, moi, je refuse de te payer plus que ce que je me paye moi-même. » Et du coup, si lui-même se sort un SMIC, il va jamais me proposer... Alors que, comme Églantine l'a dit, lui, sur son salaire, il aura déjà en fait déduit plein de frais inhérents à la ferme, alors que moi, avec mon salaire à la fin, j'ai mon loyer à payer, l'essence, les croquettes pour les chiens, le matériel pour travailler. Et en fait, à la fin, il me reste... c'est sûr qu'en tout cas, je gagnerai moins que lui, quoi. Mmh. Voilà. Maldives.
0: Leur argent, c'est de l'argent de Maldives.
3: En fait, mais il y a des différences énormes aussi entre les unes et les autres. Là, où, enfin, je ne sais pas, vous parlez de certains avoir fait des saisons à 1200 balles, des fois d'être payé 2800.
0: Mais quand bien même on a les meilleures conditions de tous les temps et qu'on est payé 2800. Alors moi, je ne sais pas qui est payé 2800 balles ici pour...
2: Personne derrière toi.
0: Ok, donc il y en a un, on en a trouvé un, tu vois. Mais en tout cas, c'est le seul mec que je connaisse de ma vie de 20 ans de berger qui se payait 2800. Enfin, bref, ça existe, hein, il y en a.
4: Je veux bien préciser là-dessus. Alors, effectivement, c'est un salaire particulièrement exceptionnel, mais qui est issu d'une âpre négociation avec effectivement des employeurs qui étaient à l'écoute. De l'argumentaire, donc chose qui est déjà de base extrêmement rare. Et ensuite, effectivement, ce salaire en fait est le prix d'un sacrifice de mon jour de repos hebdomadaire obligatoire, qui habituellement dans la profession, quand on travaille en simple poste, en fait, il nous est souvent imposé de travailler 7 jours sur 7, et des fois proposé d'être rémunéré au black, non déclaré. Et moi, lors de cette négociation, j'ai exigé que ce salaire habituel qui m'a proposé au black soit mis sur mon taux horaire, que mon taux horaire soit majoré pour qu'on arrive au compte qu'il avait l'intention de me donner pour le sacrifice de mon jour de repos hebdomadaire. Mmh. Et effectivement, ce salaire il est absolument exceptionnel et il est basé sur exclusivement 44 heures de travail que... déclaré, alors que concrètement, j'en fais entre 70 et 90 par semaine. Et des fois même plus, mais on va essayer de rester un peu... Et donc voilà, donc non, effectivement, ça peut paraître une grosse somme, mais ça l'est pas. Et majoritairement, on tourne plutôt autour de salaires de 1800 euros pour les mêmes conditions, 7 jours sur 7, pour officiellement 44 heures et pour réellement 90. Donc on est vraiment sur des salaires qui sont très très bas, en dessous du SMIC auto-horaire.
2: Et dans ces 90 heures, c'est toujours pareil, c'est, ben, qu'est-ce qui est considéré comme travail, puisque c'est 90 heures de travail, on va dire, avec les bêtes, et il y a aussi le côté astreinte où on est bloqué, et des fois il y a une piste, on pourrait descendre le soir, etc. Mais,
11: Et à ça aussi on peut rajouter tout ce qui est entre deux saisons, tout le temps de préparation à une saison, tout le temps de dressage des chiens qu'on fait souvent l'hiver.
2: Par exemple, pour les soins, on peut avoir envie de se...
0: Par exemple, sur les chiens, c'est...
2: De se former.
3: C'est des trucs t'incombent.
0: Sur les chiens, genre, si on déduit le prix à l'année que coûtent les croquettes de ton clébard, plus les frais vétérinaires, plus tous les trucs de ton chien à l'année pour 4 ou 5 mois où tu vas travailler par an, et qui sont à notre charge, le dressage, le truc, le machin... De notre salaire, il faut déduire ce truc-là. Et c'est le seul métier. Enfin, moi, je ne connais pas un bûcheron à qui le patron va dire va dans la forêt, maintenant, tu construis ta tronçonneuse et tu l'entretiens et tu payes les trucs. C'est exactement ce qui se passe avec nos chiens, par exemple. Et là, les chiens, par exemple, c'est un vrai point de discorde dans toutes les négociations qui existent. C'est-à-dire qu'en fait, on entretient et on paye en permanence un outil de travail, alors qu'il n'est pas qu'un outil de travail. Pour notre patron qui devrait nous le fournir ou en tout cas nous le rembourser.
2: Je discutais avec une bergère tout à l'heure qui passait au stand et elle me racontait qu'elle avait trouvé une exploitation où elle était bien cet hiver et qu'elle avait trouvé un alpage où elle était bien l'été dernier, mais elle y a perdu son chien de travail. Voilà, il a sauté une barre, plus de chien. Ben ça c'est à sa charge. De prendre un nouveau chien, d'acheter un nouveau chien, de dresser un nouveau chien, de passer de faire des semaines de formation, de payer tous les vaccins, etc., etc. Tout. Bon, bah, bim, 1000 euros, sans parler du traumatisme affectif de son chien qui est mort au travail. Tous les frais que ça va engendrer, ils seront pour elle. Et c'est, voilà, c'est minimum 1000 euros, quoi. Entre l'achat du chien, les frais véto et une semaine de formation.
3: Ça va être emmerdé quand même le jour où les chiens demanderont leur part, quoi.
2: Exactement.
3: Exactement. Déjà, ça n'a pas l'air facile.
11: Mais c'est quel corps de métier déjà dans la... Dans les conventions collectives, c'est pris en compte.
12: Les maîtres chiens, ils sont rémunérés à l'heure. Leurs chiens, ils ont... il y a un taux horaire pour les chiens. Je ne sais plus combien c'est, c'était 1 euro. Ah, 1,31. Donc 1,31 € ajouté sur ton salaire pour ton chien. Mais nous, nos chiens, ils ont la sécurité sociale intégrale. Hein. Ils travaillent, ils ne travaillent pas, ils mangent, ils sont soignés, ils dorment dedans. Hein. Enfin, c'est pas comme nous, quoi.
0: Très souvent, on s'occupe mieux de nos chiens que de nous-mêmes. Moi, ça m'est beaucoup plus souvent arrivé de flipper parce que mon chien il était en très mauvaise santé et qu'il allait crever, alors que toi, t'as un pied, t'es à deux doigts de la gangrène. Hein. Enfin, genre, non, mais il y a quand même des trucs où. Tu vois, c'est-à-dire que nous, on traite mieux nos chiens que ce que nos éleveurs nous traitent, quoi. En fait, la normalité du travail, elle est là, quoi.
2: Moi, mon chien, c'est un flemmard et. C'est un flemmard. Il aime pas se tuer à la tâche. Et donc, au bout du 7e jour, il descend voir les gens. Il n'accepte pas que je travaille 6 jours sur 7. Et donc, des fois, ça m'enfole. Puis des fois, je le comprends. Il a envie d'aller voir des gens, il a envie de faire autre chose. Et voilà, il veut son jour de repos. Et il a bien raison.
0: Et il le prend.
2: Ouais, il le prend.
13: J'aimerais bien raconter un truc.
0: Vas-y.
11: Moi, je reçois beaucoup d'appels de bergers qui appellent le syndicat parce qu'ils ont des problèmes. Et c'est assez marrant de voir le... Ta question tout à l'heure, elle m'a interpellée, où tu dis, est-ce qu'il n'y a pas un moment où on aurait envie d'être associé, de pouvoir se sentir associé de quelqu'un qui possède les brebis, et de se dire, moi je travaille, mais je suis investi aussi, et je m'investis dans ce que je fais. En fait, c'est le cas de beaucoup de monde, en fait. Beaucoup de monde fait ça. Enfin, plein de bergers font ça, et se sentent partie prenante, je sais pas, un peu de la grande mission du pastoralisme, quoi. Et par contre, face à ça, ils encaissent et ils reçoivent tout un tas d'humiliations, et des humiliations matérielles, comme des humiliations symboliques, on va dire. Et bon, moi, du coup, pour le syndicat, je reçois beaucoup de coups de fil de bergers qui, justement, arrivent au moment où ils n'en peuvent plus et où ils demandent de l'aide, en fait, enfin, et où en tout cas, des conseils ou du soutien, etc. Et souvent, il y a un petit critère qui revient, c'est de dire, une espèce de conversation un peu classique que j'ai identifiée, où le gars dit, la cabane est vraiment pourrie, ça prend l'eau, le matelas il est moisi, soit. Le salaire c'est au SMIC, c'est vraiment de la merde. C'était 35 heures, je travaillais, mais vraiment j'ai soigné toutes les bêtes. Mais bon, ça encore, ça passe. Mais là, l'éleveur, il est monté et il m'a dit que mon chien, c'était une bordille. Et ça, c'est non. Et du coup, vraiment, là, j'en peux plus, je veux me casser. Comment je fais pour me casser? Et t'es en mode... Alors ça, vraiment, dire que ton chien, c'était un mauvais chien, c'était très mal de sa part, mais... Toutes les humiliations que toi aussi t'as subies, elles vont compter quand même. Enfin, on arrête de s'oublier, mais la question que t'as posée tout à l'heure, je trouve, elle est à la fois juste et à la fois très naïve, parce qu'en fait, c'est ce que disaient les copains, mais on nous demande de se comporter comme des associés et on nous traite pas du tout comme tels, enfin jamais quoi. C'est aussi ça qui fait que la cocotte elle explose et que aujourd'hui. Il y a un syndicat qui existe. Enfin, je veux dire, si ça c'était une réalité de fait, il y a plein de gens qui se contenteraient de cet état de fait. Ils disent moi j'ai pas de brebis, je rentre à la maison, j'y pense plus, c'est super. Mais par contre, quand je suis, je m'investis. Voilà, fin de la conversation. Tout le monde est heureux et c'est ça. Et c'est non. Enfin, c'est un état de fait qui n'existe pas en fait. Et je crois que dans ce qu'on porte avec le syndicat, il y a quand même quelque chose de théorique qui dit que. On nous reproche beaucoup de critiquer les éleveurs, de dire mais sans les éleveurs vous auriez pas de travail, quelque chose comme ça. Il y a tout ce discours là qui arrive et déjà nous on n'est pas responsable du fait qu'il y a des gens qui ont de la propriété et que nous on en a pas. Enfin je veux dire ça c'est un état de fait qu'on peut pas arriver et prendre les brebis des gens. Et je pense que les copains qui ont essayé, il y a beaucoup de gens qui ont essayé de s'installer, qui ont envie de s'installer et juste qui n'arrivent pas. Enfin, je veux dire, pour s'installer, il faut soit un collectif très solide, soit un capital de base, soit hériter de terres, soit avoir des terres à disposition. Enfin, il y a quelque chose comme ça qui est vraiment de l'ordre de l'impossible, en fait. Et du coup, est-ce que c'est un idéal de se dire on va s'associer avec des gens? Je ne sais pas si ça peut vraiment être un idéal. Par contre, ce qu'on peut dire, c'est que oui, effectivement, il y a des gens qui possèdent du capital, il y a des gens qui travaillent pour faire fructifier le capital d'autrui et que ça, c'est un état de fait qui ne peut pas rester. Qui entraîne une marche du monde très très asymétrique avec de l'exploitation, de la domination, et que ça il faut que ça cesse. Je pense pas que c'est en se sentant associé, je pense que ça trouvera une réponse dans la propriété collective qui passe peut-être par l'abolition de la propriété du capital, quoi, et y compris avec les animaux.
0: Je sais pas si tu te rappelles, genre une des négos qu'on a fait en mai par exemple, il y avait un truc Du coup, on s'est écharpé pendant trois plombes sur un préambule, sur le truc des ouvriers agricoles, pas sur le... sur une phrase, sentiment d'appartenance à l'entreprise. Et du coup, il fallait signer pour commencer. Enfin, il fallait, avant même de commencer à négocier, il fallait déjà être d'accord sur le préambule. Avant même que tu ouvres le livre de recettes de comment tu vas te faire bouffer, genre déjà, pour commencer la négociation, il faut accepter ou adopter un préambule qui va être celui de... Et dans ce préambule, c'est un truc qui a été proposé par les éleveurs, par les patrons, nationalement, hein. Et avec un truc de sentiment d'appartenance à l'entreprise, quoi. Mais du coup, il y a un truc où, en fait, nous, on a bugué là-dessus. Et ça a donné un peu un espèce de blocage où, en fait, on n'est pas allé beaucoup plus loin. Parce qu'en fait, moi, je veux bien... Moi, j'appartiens à l'entreprise si l'entreprise m'appartient, quoi. Mais du coup, je peux pas appartenir à... Enfin, genre, j'appartiens à l'entreprise et elle m'appartient pas. Du coup, on appelle ça, genre, être un objet.
2: Après, souvent, ce qu'on... Voilà. Moi, j'ai l'impression que souvent, ce qui me vient en tête quand on parle des conditions de travail, c'est que si c'était aux éleveurs de garder sur notre montagne, où on a des conditions toutes pourries, en fait, il y aurait... Par exemple, moi, j'ai travaillé deux estives sur une montagne où il n'y avait pas de douche. Ça faisait 20 ans qu'ils embauchaient quelqu'un. La première année, j'ai accepté. La deuxième année, j'ai dit, bon, bah, je reviens s'il y a une douche. Quand je suis revenue, il n'y avait pas de douche. Mais ça aurait été... Il y avait une piste d'accès 4x4, donc c'était pas compliqué. Il y avait l'eau, c'est pas compliqué. C'était vraiment pas compliqué de mettre une douche. Il fallait payer quelqu'un, mais bon, voilà. Ça aurait été eux. Une semaine après, il y aurait une douche et un chauffe-eau. Donc, et on aurait été associés. Il y aurait eu une douche et un chauffe-eau au bout d'une semaine.
0: Je peux rajouter quelque chose? Désolé, je parle beaucoup trop. Genre.
14: Mais non, t'inquiète.
15: Si tu parles beaucoup.
0: Ouais. Non. J'ai un bon exemple parce que du coup, c'est marrant. Genre, moi, depuis les années où je fais ce travail, quand tu vas sur une montagne, des fois, il arrive que des éleveurs soient à la fois éleveurs et bergers. C'est-à-dire, souvent, c'est des petits éleveurs. C'est-à-dire, c'est des mecs qui n'ont pas beaucoup. Et en fait, ils vont garder à la montagne et ils se font salarier le temps de la montagne. Et ils sont salariés dans la montagne, mais ils ont quand même un cheptel et une ferme en bas. En général, alors soit ça peut être des éleveurs moyens, c'est-à-dire avec un GAEC et une des personnes du GAEC qui va y aller, soit des fois c'est des petits éleveurs qui n'ont même pas de propriété, même pas de terre à eux, quoi. Et du coup, ils cherchent à foutre leur brebis quelque part, quoi qu'il arrive. Mais ce qui se passe souvent, et ça c'est quand même terrible, et même pour les plus petits éleveurs, c'est-à-dire ceux qui n'ont même pas de terre à eux et tout, mais qui font quand même partie du groupement pastoral et qui amènent des bêtes dans le truc, genre, ces éleveurs-là, il suffit qu'ils restent 2 ans sur la montagne pour que les cabanes soient rénovées. Et là, j'ai bossé sur une montagne il y a 3 ans, et là, il y a un copain à moi qui va y aller. Et entre le moment où j'y étais et le moment où ce copain-là vient, c'est moi qui ai mis en contact avec mes anciens éleveurs et tout. Ils n'ont pas trouvé de berger. Et il y a un éleveur qui est monté pendant 2 ans. Moi, je me suis bataillé. Genre, ma victoire ultime, c'était d'avoir une douche qui s'est envolée à cause d'une tempête. Au bout d'une semaine. En 2 ans, ce qui s'est passé, c'est qu'il y a un éleveur qui est monté. L'éleveur, il a fait refaire la route. Parce qu'il fait partie du groupement pastoral. Il est propriétaire du troupeau. Il a fait refaire la route. Et il y a une extension à la cabane avec une vraie salle de bain carrelée. Il me manquait un carreau dans la cabane. Et là, maintenant, genre, il y a du double vitrage. Genre, le poêle ne fonctionnait pas. Maintenant, c'est pas un poêle qu'il y a, c'est un réacteur nucléaire, le bordel. C'est un truc de... J'y suis allé, j'ai visité, parce que j'ai accompagné mon pote que j'ai amené sur cette montagne où j'avais déjà gardé. C'est un truc de dingue. Et en fait, ça, c'est une généralité. Quand un éleveur décide d'aller garder à défaut de trouver un berger, ou à défaut de trouver un gardien, genre, la montagne, en 1 an ou 2, elle se transforme. Parce que l'éleveur, il a le pouvoir de transformer ses conditions de travail. Nous, on ne l'a pas. Nous, on est obligé de s'organiser collectivement pour transformer nos conditions de travail. Un éleveur qui possède le capital dit « moi, je veux ça ». Il peut l'avoir. L'éleveur se plaint d'avoir un crédit. Se plaint de devoir rembourser un crédit quand son ouvrier se plaint de même pas pouvoir contracter un crédit. Moi, je voudrais un crédit de 3000 balles pour m'acheter une bagnole. Et mon éleveur se plaint de devoir rembourser un crédit de 500 000 balles pour acheter une ferme. Et du coup, c'est ça, le vrai truc, il est là, en fait. Et la question des cabanes, elle est dingue là-dessus, sur les bergers. C'est un truc de dingue. Genre, toutes les montagnes où des éleveurs sont montés plus de 1 an et demi, plus de 2 saisons, quoi, c'est des montagnes où les cabanes sont impeccables.
2: Le syndicat y communique de différentes manières et aussi artistiquement avec des gens qui ont fait des dessins, etc. Et il y a un visuel, une image qui présente un berger qui garde sous la pluie et en dessous il y a écrit « C'est pas la pluie qui abîme la passion, c'est les mauvais patrons ». Voilà. Et par là, on veut aussi dire « C'est les mauvaises conditions qui abîment la passion ». Et dans les mauvaises conditions, il y a aussi ces histoires de cabanes. Et donc souvent aussi, nous, on s'entend retoquer, ah oui, mais il y a quand même des cabanes chouettes, etc., etc. Enfin, les éleveurs bergers qui gardent, ils vont souvent minimiser le fait qu'on est dans des mauvaises conditions, mais aussi parce que eux, quand ils gardent, ils se mettent dans des bonnes conditions, ou alors ils acceptent ces mauvaises conditions parce qu'ils y gagnent quelque chose autre que... Ils gagnent leur capitalisation.
3: Merci pour tous ces partages-là. Est-ce qu'il y a des rendez-vous, des choses que vous voulez annoncer aussi un peu? Il y en a un notamment qui n'est pas loin d'ici, qui est Massif Attack à fin avril.
11: Le 25 et 26 avril 2025, du coup, à Saint-Jean-du-Gard, on organise un événement qui s'appelle Massif Attack. Donc, c'est un rassemblement des bergers, vaches et chevriers en lutte. C'est organisé par les SGT. C'est à la fois un temps de rencontre entre SGT et ouvert à un public. Au programme, il y a des discussions publiques qui sont prévues. Et c'est aussi un événement festif où le soir, il y aura des concerts et des DJ. Qu'est-ce que je peux dire d'autre?
8: Ça va être super.
0: Ça va être trop bien. Il y a un autre rendez-vous, demain, c'est la révolution prolétarienne mondiale. Ouais, on a prévu ça.
3: 15h, c'est ça? 15h?
0: Quel que soit le jour où tu écoutes ça, cher auditeur. demain, c'est la révolution prolétarienne mondiale. Voilà. Ouais, ou le 15. Enfin, c'est le 15 de ton mois.

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6: On a le plaisir d'avoir à Accrocho Fabrice Tocabens. Donc, il est adjoint à la mairie d'Avignon dans tout ce qui concerne la mobilité. En particulier, il s'occupe de gérer le fonds Tous en vélo. Et il fait partie du conseil municipal depuis 2020. C'est correct ? Bonjour d'ailleurs. Donc parmi toutes ces machines, nous avons, comme vous l'avez bien dit, le vélo. Et ce qui nous intéresse le plus. Et donc, on va commencer cette petite interview avec Quentin, qui va vous poser quelques questions. Et après, on va discuter par rapport au vélo dans la ville et comment la ville a évolué depuis 2014. Il y a eu pas mal de changements. Je me rappelle encore les premiers vélo pop. Et aujourd'hui, on a ces machines... Du futur, j'ai envie de dire.
7: C'est aussi l'occasion de nous dire comment en fait on a fonctionné sur ce sujet. Avant, on avait des vélos mécaniques dont on estimait qu'ils correspondaient à une autre époque. C'était pas super confort, c'était lourd, pas banal, enfin bon voilà, c'était le début. C'est ce qu'on faisait en tout cas en vélo au niveau service. Et donc on était tous d'accord en devinant que c'était un outil dépassé qui s'avait passé autre chose. Donc on voulait plus de plus, on en voulait plus. Et on voulait qu'il soit en tout cas plus moderne, plus léger, plus utilisable par les Avignonnais et les grands Avignonnais. Le débat, ça a été est-ce qu'on maintient du vélo mécanique ou est-ce qu'on fait mixte ou on fait que électrique. On s'est rendu compte dans les villes où ils avaient gardé les deux, qu'en fait, plus personne n'utilisait le mécanique. Et que tout le monde passait à l'électrique, on va dire, on va pas faire la même erreur, on va passer entièrement à l'électrique. Donc, c'est ce qui a été fait après par le Grand Avignon, parce que c'est sa compétence. Sur cet enjeu de mobilité, de développer les vélos pop. Et donc, cet outil, c'est installé sur le territoire. On peut dire que c'est plutôt un succès. C'est un sujet sur lequel il y a des éléments critiques, parce que dans tout succès, on va dans la médaille. Il y a beaucoup d'usages. Il n'y a peut-être pas encore assez de stations, assez de vélos.
8: Il y a combien de stations
7: d'air ? Franchement, je ne les ai pas toutes en tête, mais on en a quand même. Moi, je suis abonné à vélo pop, parce que moi, je suis un utilisateur de vélo pop, sauf si je reviens.
6: Bah, c'est dommage parce que quand même le vélo il roule à 25 km/h même avec vent de face. Ouais, je suis venu en vélo papa.
7: Du fonctionnement de ces outils. Donc il y a des choses qui ont été améliorées et des choses qui doivent encore s'améliorer.
8: Et ça peut être amélioré encore.
7: Sur les vélos pop, moi je pense qu'on a aujourd'hui, on doit développer en fait l'offre. Parce que quand vous n'avez pas de vélos pop dans la station parce qu'ils sont tous utilisés,
0: 10 ans, une fois, deux fois, trois fois, à la fin, ils vont pas arriver à un abonnement, ils vont pas arriver à... Donc on va avoir plus de développement. Alors c'est un coût, je suis d'accord, et comme toute collectivité, le grand avion, il doit aussi avoir maîtrisé son budget. Bon, nous, on est pour un développement plus massif, en tout cas, avec plus de stations. Et là, par exemple, il y a une station qui va se créer sur la ligne Montclar dans les quelques mois qui viennent là, parce que ça a été négocié avec eux, pour qu'il y ait une station dans le secteur. Donc, très certainement, au croisement des boulevards Montclar et Ferry, parce qu'on ne veut pas que ce soit une station qui soit trop enfermée dans un espace si le parvis d'Amérique est juste à côté, ou même la maison pour tous Montclar, qui est un peu enclavée aussi, qui est très intéressant, qu'on a rénové. Donc, très bien pour les vélos, il y a une voie cyclable qui a été faite ici, qui est plutôt performante. Donc, on est sûr que ça doit être dans le secteur, ils sont d'accord, donc ils vont mettre un... C'est un exemple. Mais il nous faut un peu plus de stations, parce que des fois, il y a des endroits qui ne sont pas desservis, donc pas d'intérêt d'aller prendre un vélo, qu'on ne peut pas déposer quelque part ou alors trop loin. Donc, on va dire que c'est pour nous une première étape. Donc, le maillage, en fait, c'est de mettre un peu le maillage de l'effet. Ça va être amélioré. Plus de vélos, ça veut dire quand même... potentiellement le pourcentage de casse ou de problèmes techniques existe toujours hein, sur cette utilisation, quelles que soient les villes, finalement il sera targué par un nombre de vélos supplémentaires. Donc on est vraiment sur un sujet où il faut monter en proposition en tout cas pour pouvoir desservir un peu plus de territoire.
9: Et comment ça coûte une station de ça
0: a un coût aujourd'hui, c'est quand même plusieurs centaines de milliers d'euros qui sont investis à chaque fois. Il y a des stations qui sont plus compliquées parce qu'il faut des fois de l'électricité en termes de capacité à faire la recharge, des fois non, l'électricité est là. Puis on a des contraintes, en ville, en tout cas proche du centre-ville, il y a des contraintes patrimoniales qui fait qu'on ne peut pas installer les stations comme on veut. Donc ça se négocie avec l'architecte des bâtiments de France et le service de l'État. Et chaque fois, c'est une discussion un peu particulière, qui nécessite un peu de temps et d'écouter aussi ce que nous dit l'architecte des bâtiments de France. Même si nous, on est quand même très proactifs, il y a notre position auprès d'eux. Et du coup, pour soutenir le Grand Avignon, c'est quand même que, bon, au pire, on va demander si ça ne convient pas à une station potentiellement un peu déplacée aussi. Donc, je veux dire, c'est jamais un outil qui est là pour 50 ans. Je veux dire, alors que quand on construit un bâtiment, lui, vraiment, ça a été là pour longtemps. Donc, l'enjeu patrimoine il est un peu différent. Nous, on a des stations en centre-ville, mais c'est pas que le centre-ville. On a des stations en périphérie, mais des stations dans les quartiers. Donc, on considère qu'on va avoir un peu plus et qu'on va densifier le réseau, y compris sur les communes voisines. Bon, le Ponté, c'est le cas. Villeneuve, il y a une station. On estime qu'il en faut un peu plus parce que c'est de l'électrique. Du coup, les questions de distance, elles sont un peu plus gérables, en fait. Donc, on permet d'arriver un peu plus loin qu'avec un vélo mécanique, finalement. L'exemple de Montfermeil, c'est que typiquement, il y a eu un débat, maintien ou pas des stations. Moi, je vais être clair, j'ai dit au Montfermeil, il n'est pas question qu'elle disparaisse sur Montfermeil, même si ça permet qu'elle soit plus utilisée. Parce qu'on doit densifier pour créer cette habitude, en fait, entre la Grand-Perche en particulier, le centre de Montfermeil et puis le reste de la ville. Donc, c'est aussi un travail à long terme qu'il faut.
9: Ok, très bien. Et moi, j'avais aussi.
10: Mais je disais juste par rapport à Montfermeil. Aussi par rapport au fait récent, il y a quelques semaines, il y a une dame qui s'est fait renverser, c'était sur la route vers Montfermeil, non?
9: Ouais,
10: et la sécurité routière aussi, c'est un fait très important parce que on a beau intensifier le réseau, mais aussi les voies possibles, elles sont très réduites. Nous avons un gros axe qui va vers où il y a le mine. Vers Montfermeil, c'est une grande route, c'est quoi? C'est fond couverte, je crois.
9: Ouais.
10: Et après, on a des petites routes qui, on croit, on pense que pourrait être plus, pourrait être, comment dire, sécurisé ou plus adapté à des vélos. Mais après, des fois, c'est là où il se passe les accidents.
0: En fait, dans ce cas précis, c'est un drame parce que c'est pas comme c'est le président, la dame est décédée, c'est une catastrophe. Moi, c'est ça que je retiens en premier. On est sur un carrefour avec une priorité vélo et des équipements, des stops, etc., qui n'ont pas été respectés par l'automobiliste. constat derrière, c'est qu'est-ce qu'on fait ? Comment on règle, comment on arrive à améliorer et à apporter plus de sécurité, sachant qu'on ne pourra jamais être derrière chaque personne qui ne respecte pas le code de la route, qu'il soit automobiliste ou qu'il soit cycliste, hein, parce qu'on a aussi des cyclistes qui ne respectent pas les règles. Et moi qui suis pro-vélo, des fois je vois bien le comportement de certains cyclistes aussi, en leur disant d'abord vous mettez à manger, première chose, et deuxièmement, vous donnez parfois une mauvaise image. Et alors, après moi je suis conscient de ça, c'est ce que je dis toujours à ceux qui seraient un peu trop pro-voiture et un peu anti-vélo, parce que malheureusement, il semble que ce soit maintenant un peu la mode aussi d'être anti-vélo. Je leur expliquer que qui que ce soit qui soit responsable, une voiture, c'est puissant et ça reste dangereux. Je veux dire, moi, j'ai jamais vu un automobiliste être blessé par un cycliste. Vous voyez ce que je veux dire ? L'inverse, par contre, c'est la règle. Et ça, il faut rompre avec ça. Et pour rompre avec ça, il y a plusieurs choses à faire. D'abord, il y a apprendre à se respecter dans l'espace public. C'est dans l'espace public, et il appartient à tout le monde. Et donc, il y a une hiérarchie à respecter. Il y a le piéton qui est le plus faible. Il y a le vélo. Après, il y a l'automobiliste. Donc, il y a une hiérarchie à respecter. C'est-à-dire que l'automobiliste doit respecter le cycliste et le cycliste doit respecter le piéton. Si on n'apprend pas à vivre ensemble et à respecter celui qui est le plus faible dans l'espace public, on n'a pas y arriver.
11: Toute l'infrastructure de transport des 50 dernières années, même plus, 70 dernières années, on a été bâti autour de la voiture. Et je pense qu'il y a un sentiment d'impunité d'automobiliste qui est complète. Des fois, on n'existe même pas. Alors, tous les gens, je prends les lois, et on a aussi tout ça. On n'existe même pas, et on ne voit même pas, parce que c'est, pour eux, c'est impensable qu'il y ait un vélo qui soit un pied de droite. C'est aussi une culture. La transforme la culture de l'automobile en France, même pour le monde. Et le point, on va dire, est hyper forte.
0: C'est aussi ça. La culture, vous avez raison. La culture de la voiture, d'abord, dans l'histoire, la voiture a été un objet de progrès, de liberté. Moi, je ne dis pas dans l'histoire, à un moment donné, ça a été un vrai outil. La question aujourd'hui, c'est que si on me parle de revendication de la liberté de la voiture, la liberté à quoi ? La liberté dans la pollution, la liberté dans les embouteillages, la liberté à devoir payer son parking, des assurances de plus en plus chères, entre sur la voiture, je ne suis pas sûr qu'on soit si libre. Alors la voiture reste utile pour plein de choses. Moi, j'utilise la voiture aussi, pour certaines choses. J'utilise le vélo pour d'autres choses et j'utilise le transport en commun aussi. C'est à un moment donné, j'ai tout le panel devant moi et selon mon besoin, une capacité à dire bon, ben aujourd'hui, je pars à vélo, en plus il fait beau, c'est super, allez, c'est parti, je prends le vélo pop en particulier, et c'est parti. Un autre jour, je prends le tram comme ce matin, parce que moi j'habite à Montfermeil, et je prends ma voiture pour aller au parking de Saint-Germain, 5 minutes, je me pose là. Ma voiture en plus, elle est sécurisée, elle est gardée, tout ce qu'il faut. Et j'ai l'abonnement. Dans l'abonnement, j'ai la gratuité du parking. Et je prends mon tram qui est juste là et j'arrive à la garçon. Et après, je fonctionne à pied dans le centre-ville. Ça veut dire qu'aujourd'hui, c'est ça mon fonctionnement. Moi, je suis commerçant dans la vie. Il y a des jours, j'ai des livraisons. Ce jour-là, je prends ma voiture pour faire mes livraisons parce que j'ai mes objets, mes trouvailles, mon travail, en tout cas, ils viennent de l'extérieur et que je n'ai pas la solution. Mais, c'est pas tous les jours. Donc ça veut dire qu'effectivement, il faut apprendre à jongler avec différents outils qu'on a entre les mains. Après, le respect dans l'espace public, c'est qu'effectivement, à un moment donné, un peu plus de place pour le vélo, ça veut dire des voies cyclables organisées. Partout où c'est faisable, mais des fois, on a des voiries qui ne se prêtent pas non plus. Alors, on fait des choix. Quand on choisit de mettre un sens unique, le numéro clair, et d'y l'autre partie à la voie cyclable, c'est un peu la révolution. Hein. Ça veut dire qu'en fait, on fait un choix, à un moment donné, de redonner de la place aux cyclistes et aux piétons dans cet espace-là. Et alors, on dit qu'est-ce qu'il y a dans la voiture. Enfin, moi, je vous rassure, 90% des voiries de la ville sont largement accessibles aux voitures. Donc, c'est juste un rééquilibrage et un point d'équilibre que je cherche. Je ne suis pas un anti-voiture. Voilà. Je suis quelqu'un qui se bat pour le respect dans l'espace public de tous. Et développement du vélo, la marche aussi, c'est des enjeux qui pour moi restent fondamentaux en tout cas sur la qualité des déplacements, parce que d'abord en termes écologiques c'est décarboné, en termes de santé publique, parce que faire du vélo au marché c'est très bien pour la santé, et que je crois qu'il y a de la place pour tout le monde là-dedans, mais qu'il faut apprendre à se respecter. Et je crois qu'aujourd'hui, on en est loin. En plus, malheureusement, il y a un discours politique depuis quelques années, ces derniers mois, où on fait de l'écolo-bashing en permanence, on tape dessus. Mais le vélo, c'est pour tout le monde. Moi, je demande pas à quelqu'un à vélo quel est le bulletin qu'il a mis dans l'urne. C'est pas mon sujet. Vous voyez ce que je veux dire? Donc, c'est cette bataille-là qu'il faut mener. C'est la recherche de l'équilibre, tout simplement.
12: Bah, c'est ça, en fait, c'est cet automatisme de prendre la voiture. Et là, nous, on parle de vélo, qui est un moyen qui vient de se faire. Où les transports en commun peuvent être améliorés sans des milliards, il y a de quoi faire. Par contre, on parle pas de la ruralité ou de la conférence, ça semble vraiment être envie de faire. Mais on parle vraiment du temps d'Avignon, et c'est pour ça que moi, autant de voitures, autant de gens, les bouchons, dans des montants, et même le service à côté de la ville, c'est dans quel sens pour moi.
0: Vous avez, en fait, une révolution, c'est certains l'ont fait, pas tout le monde. La révolution, c'est se dire, est-ce qu'il y a une utilité à prendre ma voiture quand je suis tout seul dedans? Pour faire 5 km. Voilà. Et que j'ai en plus une offre de transport public. Je ne parle même pas du vélo. Transport en commun qui est performant. Ben non, ce n'est pas utile. Sachant qu'en plus, ça vous coûtera beaucoup moins cher. Si vous prenez un abonnement de transport sur le réseau, prenez en charge à 50% par 4 ans, parce que c'est ça la règle. Ça vous ramène un abonnement à 5 euros par an, c'est-à-dire à 8,33 € par mois. 8,33 € par mois, je veux dire, qu'est-ce qui est sa voiture, elle est plus concurrentielle. Non, elle ne l'est pas. Donc, moi, je n'ai de cesse de le rappeler, et j'ai ma carte d'abonnement, et je l'assure, y compris dans des séances, au conseil municipal, dans des séances, en conseil communautaire, en demandant qui a sa carte d'abonnement. Parce qu'à un moment donné, c'est aussi l'exemplarité, l'outil existe. Alors, les performances sur la ville. À l'échelle de l'agro, moi, je ne peux pas considérer que je suis satisfait du travail qui a été fait par le Grand Avignon sur le reste des communes. Et effectivement, sur d'autres communes autour d'Avignon, même le réseau n'est pas toujours performant. Et je comprends que certains, à un moment donné, ils n'ont pas trop de solutions. Que vous habitez à Fès ou que vous habitez à Comont, ce n'est pas simple. Ce n'est pas simple. Au Pontet, c'est plus simple, il y a une ligne performante. Ça veut pas dire que toutes les lignes qui passent au Pontet le soient. Il faut développer aussi sur les angles et sur Villeneuve. Il y a des lignes, mais ça mériterait quelque chose de plus performant, mais de plus express en termes de bus, en tout cas le matin et le soir. Vous voyez ce genre de choses. On a développé des enjeux vélo et on a discuté avec le Grand Avignon du fameux REV, le réseau d'espace vélo, parce qu'on considère qu'à un moment donné, la ville n'est pas qu'à tout. Et quand il y a le REV, typiquement, c'est le Grand Avignon qui a la compétence. Donc nous, on a mis au pot commun, ce qui nous concerne, plus long projet ville, qui était réalisé ou qui reste réalisé, il y en a encore beaucoup de choses à faire, pour pouvoir dire, mais peut-être intégrer certains trajets sur un réseau espace vélo. Donc ils se sont saisis de ça. Ça mériterait d'être accéléré, mais au moins ils s'en sont saisis. Donc déjà, ça c'est une première étape.
10: Alors, le vélo, je fais l'exemple pour un peu... poser des problématiques. Donc j'ai les enfants, mettons que j'en ai deux, j'ai les enfants qui doivent arriver à l'heure à l'école et j'habite loin du centre-ville et de mon endroit de travail. Là, on disait tout à l'heure, la voiture, ce n'est pas forcément le moyen de transport le plus écologique, disons, et aussi au niveau de circulation, mais ça devient très essentiel à partir du moment où j'ai besoin de déposer mes enfants et je sais que ça va me prendre une demi-heure, peu importe les bouchons que je vais rencontrer pendant mon trajet. Sûrement, peut-être, je vais avoir peut-être un endroit où stationner ma voiture en centre-ville parce que en face des remparts, il y a pas mal de parkings qui sont que je peux ou des garages où je peux laisser ma voiture. Et donc ça devient aussi une petite problématique parce que tout à l'heure, on faisait l'exemple de la carte Horizon sur laquelle je peux monter. Oui, moi tout seul, je peux y aller, mais si j'ai aussi les enfants, pas forcément, ça va être très arrangeant pour déposer les enfants à l'école. Vous voyez, c'est aussi parce que j'ai eu à parler avec plusieurs personnes qui me posaient justement cette question, et c'est pas quelque chose de très facile à résoudre comme problématique, je trouve.
0: En fait, moi, je suis un peu vous contredire.
10: Ouais, mais c'est fait pour. Moi, je posais juste la problématique.
0: D'abord, il n'y a jamais d'outil qui règle tous les problèmes. Ça, moi, depuis 10 ans que je suis élu, j'ai compris et j'ai appris que la baguette magique, ça n'existe pas. Voilà, donc on ne va pas avoir ce débat sur la solution miracle, elle n'existe pas. D'abord, les écoles, les 55 sur la ville, c'est une carte scolaire. C'est-à-dire que normalement, par rapport à l'endroit où vous habitez, vous devez mettre votre enfant, en tout cas comme c'est une école publique, vous devez mettre votre enfant dans l'école de votre secteur, et c'est le secteur où vous habitez. À part deux ou trois secteurs de la ville qui peuvent être un peu éloignés parce qu'un peu moins dense, vous êtes à peu près à 10 minutes, y compris à pied, de votre école. Et je vous dis aussi simplement ça. On a décidé, depuis de nombreuses années, et toutes les écoles y passent les unes après les autres, d'élargir les parkings des écoles, de créer des stationnements de vélo. On a même fait reculer la place de la voiture devant les écoles, partout où on a pu le faire, parce qu'il y aura des fois plus contraints, tout simplement en considérant que c'est pas un drive, une école. On arrive, on ouvre la portière, le gamin il saute et... Non, c'est pas ça. Pourtant,
10: ça arrive souvent. Moi, j'habite à côté d'une école primaire, je crois, et c'est vers Route de Morière. Je me rappelle plus le nom de l'école. C'est ça. Et il y a comme un drive-in, en fait. Ça sort de Route de Morière et ils font le tour. Ils récupèrent ou déposent le gosse selon l'horaire et ils repartent.
0: Le drive, il se passait au milieu. On a fermé ce rue, on a entièrement réaménagé, c'est une place aujourd'hui. Et il y a encore des parents qui... Alors, ça reste une minorité. Parce que moi, je vois beaucoup de parents à la croisière en particulier, qui viennent aussi à pied.
10: Donc, ça veut dire qu'ils n'étaient pas loin, en plus.
0: Ça veut dire qu'ils sont... Mais évidemment, c'est une école de quartier, une carte scolaire. Donc, il y a encore des gens, pour des raisons X ou Y que je ne connais pas toujours, qui continuent à utiliser la voiture pour venir chercher leur enfant. Soit ils ne sont pas du secteur. Et là, ça nous interroge sur le non-respect de la carte scolaire. Il y a des droits à dérogation sur la carte scolaire. Si les grands-parents habitent à côté, c'est plus pratique pour midi, etc. Pourquoi pas?
12: Globalement, 90% des enfants vont là.
0: Ça dépend. Pas toujours. Pas toujours parce qu'avant, c'était très strict en France, la carte scolaire. Ça a été un peu démocratisé en disant il y a plein de dérogations possibles.
12: Ouais, ça va.
0: Et pas s'arranger. Alors, il vient s'arranger. Voilà, toujours une excuse pour expliquer que plutôt cette école que l'autre. Donc, moi, j'ai des écoles avec très peu de dérogations et j'ai quelques écoles avec de très fortes dérogations. Voilà. Parce qu'elles sont passées sur des axes, par exemple.
12: Et donc, plus facile.
0: Voilà, mais là, obligatoirement, si on dit axe, il y a anti-voiture. Et donc, on mène des batailles là-dessus régulièrement. Donc, les vœux publics, globalement, et très majoritairement, et je suis désolé qu'il y ait encore du drive à l'école de la croisière, mais franchement, c'est une minorité aujourd'hui, de dire qu'on peut fonctionner autrement et amener ses enfants autrement à l'école. Moi, j'ai eu une discussion avec des parents d'élèves sur une école du quartier du Pont des Deux Eaux, où les gens disaient, vous comprenez, nous, c'est important, la voiture, etc. J'ai écouté en plus. C'est vraiment relié aux années, il y a un parking à 10 minutes à pied, en faisant aucun parking du lycée Manifar qui est juste derrière, franchement, tu vois, c'est facile. Oui, mon père, quand j'ai passé 10 minutes à marcher avec son gamin, comment ça se passe aujourd'hui, etc. Qu'est-ce que tu veux, est-ce que tu veux faire, c'est 10 minutes qui sont positives. Hein.
12: Oui.
0: Et le soir, c'est pareil, c'est 10 minutes qui sont positives aussi. Qu'est-ce que tu as fait aujourd'hui, comment ça s'est passé l'école. Je veux dire, c'est aussi une question de. Vous voyez, on parle de vélo, mais en fait, on ne parle pas que de vélo.
12: Non,
0: on parle de culture. Comment on vit ensemble, comment on prend du temps, comment on est un peu moins, on est un peu plus sur du nous et un peu moins sur du moi-jeu. Alors, je suis peut-être naïf, mais moi, je suis gauche. Je suis gauche et écologiste. C'est comme ça que je me définis, parce que je n'arrive pas à faire la différence aujourd'hui. Je considère que c'est impossible de le faire. Et je considère qu'en fait, c'est un temps. Et le vélo, c'est un outil. Ça ne doit pas être un enjeu non plus d'ailleurs. Donc moi je suis sur ce type de démarche-là. Aujourd'hui, vous pouvez, quand vous faites le choix de l'école publique, c'est-à-dire de la classe commune, avoir une école en moyenne de 10 minutes de chez vous. Une école gratuite dans les aussi. Une école gratuite ou en plus, si vous avez quelques problèmes d'horaire décalé, vous pouvez amener vos enfants à la garderie le matin. Vous pouvez pour des tarifs à Lyon qui sont imbattables. Et tout ça, la garderie matin soir, c'est gratuit. Enfin, moi, je tiens quand même à le rappeler. Et donc, oui, les gens qui ont des problèmes d'horaire, et c'est normal qu'il y en ait, la ville, elle leur offre des solutions qui sont gratuites et des repas à la cantine qui sont pour la très grande majorité à moins de 1 euro. Voilà. Donc, il y a plein de solutions. Et en plus, si vous voulez y aller à vélo, on a créé des espaces et des parisiens, on a repoussé la voiture. Partout, on a pu le faire. Ça va amener à la lutte contre les discussions de l'hybride, hein, je vous le dis. Mais on l'a fait, on l'assume. Mais si on ne peut pas arriver, quoi, c'est pas une règle.
13: Si on va plus loin, il y a aussi quelques améliorations à faire, évidemment. Et on a vu le baromètre du 2025. Je ne suis pas sûr, j'imagine quand même. On avait vu le 6. Et donc, en gros, on a la note de D entre A plus et G, avec ce qui s'ouvre à 3 points, le 45, ça limite, ça fait un peu. Et surtout, en fait, il y a des témoignages des millionnaires qui ont pointé 34 zones hypersensibles. Donc, il y a pour le vélo, je parle uniquement sur le vélo. Donc, il y a SRF et le tram, parce qu'il y a beaucoup de chutes, parce que ça grouille, en fait, il y a plein de choses qui se passent. Ensuite, il y a le pont d'Aladier, les deux, du côté.
10: Et je pense que c'est dans un endroit très spécifique, c'est où il y a le croisement pour aller vers pour descendre vers la Barthélas, non?
13: C'est à l'entrée et à la sortie du
10: pont. Ah d'accord.
13: C'est les deux en fait. Et après il y a la roquette, c'est marrant.
10: Et donc le pont de Rognona aussi.
13: Ah oui, le pont de Rognona, c'est
10: le pont de Rognona aussi. Ça c'est.
13: Et là, on se demandait qu'est-ce qu'on peut faire pour venir à ça et notamment. Avec les 38 tonnes qui passent, par exemple, sur les choses comme ça, ça va au-delà du vélo.
0: Déjà, je veux dire que le rapport de la FUNE, nous, on est très attentif. On travaille beaucoup avec les associations locales, etc. Et le rapport de la FUNE, alors, vous dites qu'il y a une bonne note. En fait, oui, c'est pas sûr une bonne note, sauf que, en fait, nous, depuis qu'on s'est lancé, on est en perpétuelle progression en termes de note. On ne recule pas, on avance, on travaille. Les classements des villes n'est pas génial en France.
13: Dans le rapport de la tribune, globalement,
0: on est très très nous, on a été les villes qu'on a sur l'arc méditerranéen entre Perpignan et Menton, on a été la mieux classée. Et alors, ça ne suffit pas parce que la note n'est pas suffisante, mais nous, on ne fait que progresser d'année en année. C'est-à-dire que les investissements qu'on a fait globalement sur les politiques cyclables, elles vont dans ce sens-là. Après, est-ce que c'est toujours suffisant? Non. Est-ce qu'il y a une exigence vis-à-vis de la bicyclette? Évidemment qu'il y a une exigence. Une exigence et elle est de plus en plus forte, puisqu'il y a de plus en plus d'usagers. Il y a de plus en plus d'usagers à Avignon parce qu'on crée des infrastructures. Est-ce que c'est suffisant? Est-ce qu'il y a des points noirs? Oui, il y a des points noirs à l'étude. C'est le pont dans le Rognona. Il y a une raison parce qu'il y a un peu des réactions d'État pour plein d'autres raisons. En fait, le pont dans le Rognona, il n'est pas la propriété de la ville. Il y a la propriété du département du Bouches-du-Rhône.
13: C'est aussi une difficulté, je pense, à Avignon, c'est le croisement de trois départements.
0: Il y a le croisement de deux régions et trois départements. Le point de Rognona n'est pas la propriété de la ville, on n'a pas moyen de faire dessus. Objectivement, il n'y a pas d'argent pour ce qu'il y a aussi. Je le dis en toute objectivité.
10: Oui, on connaît bien le pont.
13: Sur le trottoir.
0: Bah, oui, quand même, sur le trottoir. Mais ce n'est pas l'outil normal.
10: Mais. Jamais a été envisagé. Je sais que souvent ils font des travaux en bas dans la Durance. J'ai vu même des brebis, je pense. Et ce serait pas envisageable de créer une passerelle temporaire que après, pendant quand la rivière devient plus grande et donc elle va tout ramasser, un passage temporaire en bas, c'est pas envisageable en général?
0: Mais alors, je sais ce que je veux dire, d'abord parce que le sujet de l'eau m'intéresse à fond, je dis que je suis écologiste. Donc, l'eau, c'est le sujet essentiel sur le territoire. Et puis, très bien, c'est des cas d'étonnance qui sont liés aussi à l'eau de la violence. Parce que quand on dit, ils ont lieu ici. Donc, de voir ce qui se passe, est-ce qu'ils sont capables de faire pour nous? Parce qu'ils ont une vraie expertise, parce qu'ils font des choses intéressantes sur d'autres secteurs. Donc, ils nous accompagnent en termes de projet sur la manière de la violence, en fait.
10: Le risque d'accident, il est trop élevé, c'est ça? Tout à fait. Moi, je demandais pas quelque chose comme la passerelle récente qui a été inaugurée il y a 2 ans, je crois, mais quelque chose de beaucoup plus éphémère qui, non. Ouais.
14: Mais là, on parle des choses 10 ans.
10: Oui, non, mais.
14: Après, vous avez le pont de la vie. Le pont de la vie, c'est le premier espace cycliste qu'on a créé quand on est arrivé. C'est une belle bataille, en tout cas, parce qu'on a pris une date à la circulation. On a encore des enjeux d'arriver à les traverser. C'est-à-dire que les automobilistes, là, on a une difficulté, c'est qu'il y a tout le monde dans cet espace-là, à la tête du pont. Moi, j'ai pas de retour d'accident. Mais, effectivement, c'est une grande vigilance, c'est pas toujours simple. Et vous avez après l'entrée en ville par rapport de l'eau, qui apporte un divan et un rempart, et qui est super compliqué. Mais sur lequel vous n'avez pas de réponse.
15: Non, je pense que là, c'est plus pour le pratiquant ou alors, parce qu'il y a plein de fois, c'est juste qu'il y a tellement de trafic, des fois, il y a quand même tellement de pieds, tellement de roulés, il y a même des terres de touristes et tout ça. En fait, c'est juste un énorme nœud dans le transport et la circulation.
14: J'ai 45 000 véhicules au bord du Rhin à ce moment-là, en voiture, et en tant que vivant, il ne fallait pas disparaître.
15: Non, c'est sûr, mais du coup, c'est là où les gens peuvent se sentir un peu clairement en danger, même, surtout en traversant, en descendant le pont, on arrive à la porte bleue. Là, on sent des fois qu'il y en a qui ne regardent pas, qu'on est par les automistes qui ne regardent pas vraiment, etc.
14: C'est un point de vigilance. C'est un point de vigilance, c'est un peu tendu. Par contre, c'est quand même une verticale qui amène sur les îles et qui amène de l'autre côté du Rhin. C'est une bataille qu'on a menée, la première. Et on s'est demandé, moi, je me souviens, je l'ai menée. Je m'étais fait.
15: Ça fait combien de temps, ça existe?
14: On est arrivé en 2014, on a créé, je crois, un film de 2014. On s'est fait insulter. Moi, je le dis clairement.
10: Ces élus, ils sont partout.
14: Tout simplement. Alors, je rappelle qu'ils ont quand même une crue sur le fond,
10: Oui, ils se sont rendus compte qu'effectivement, il y avait des usagers qui pouvaient l'utiliser. C'est juste que des fois, ces réponses arrivent un peu tard parce que la deuxième partie a été complétée que cette année, je pense. Avec, mais la dernière partie, celle qui passe en bas du pont, je parle.
0: Les aménagements, ils ont fait il y a plus de deux ans quand même. Je n'ai pas toujours été d'accord avec les 18-19, mais quand même.
10: Ça marche.
0: Oui. Bon, allez, moi j'y vais et on va voir ce que tu fais. Parce qu'il faudrait que tu assumes si tu le fais pas. Voilà, c'est comme ça aussi que ça se passe.
10: J'ai encore une petite question, peut-être c'est la dernière, parce que peut-être on arrive vers la fin de cette interview. Non. Bah, moi j'ai une petite question, ça concerne, alors vous êtes pour la mobilité douce, vous le cachez pas, dans le centre-ville il y a eu, dans le centre-ville et à l'extérieur, parce que pendant depuis 2014 il y a pas mal d'aménagements pour améliorer la mobilité, que ce soit piétonne ou à vélo par exemple. C'était en 2024, c'était rue Caritri a été refaite, c'est ça? Fini 2024, c'est ça, c'est ça. J'ai deux petites questions concernant le centre-ville. La première, puisque vous êtes aussi, je m'imagine, pour une piétonnisation peut-être du centre-ville, peut-être, ou est-ce que, et peut-être pas forcément, mais le fait d'avoir rendu l'accès, moi je mets ça de cette manière, mais pour moi c'est un aspect positif, plus compliqué aux voitures. Vu que vous êtes commerçant aussi, qu'est-ce qu'ils ont dit vos collègues commerçants? Et deuxième partie de ma question, ça concerne spécifiquement rue de la Caritri. Donc, vous avez fait un aménagement qui concerne donc un parcours un peu plus compliqué pour les voitures pour que ça ralentisse. Il y a des espaces verts qui sont placés et donc il faut faire un peu le slalom parmi ces petites zones vertes. Mais en utilisant cette rue souvent, je remarque quand même beaucoup de trafic. Des voitures qui souvent savent pas trop, je ne sais pas quel est effectivement le type de route. Et donc j'imagine que ce n'est pas une zone partagée, c'est juste une rue parce qu'il n'y a pas de panneau. Donc... les gens ne savent pas. Il y a quand même pas mal de personnes qui sont avec leurs enfants, que ce soit en trottinette, que ce soit avec, à pied ou avec des petits vélos autrisiennes. Moi, je considère rue Caritri quand même un endroit un peu mitigé dans lequel, pourtant, il y a eu des travaux. Ça a pris une bonne année. Et ça reste quand même un endroit dans lequel, moi, personnellement, je ne me sens pas forcément en sécurité. Parce qu'il y a pas mal de voitures. Il y a aussi les... Ça, c'est un point positif, qu'il y a les baladines, donc les petits bus qui font la navette entre les parkings et le centre-ville. Mais ça aussi, c'est encombrant pour le passage. Pour ne pas parler peut-être des commerces qui se trouvent en face, et peut-être sont des restaurants, ils n'ont pas vraiment de terrasse proprement dite, et donc ils n'ont pas moyen de développer leur économie, leur commerce. Donc, franchement, je ne suis pas un élu, je suis simple utilisateur. Rue Caritri, c'est bien, mais ça pouvait être fait différemment, je considère, parce que en tant qu'utilisateur expert et que j'utilisais le vélo ici, mais j'utilisais le vélo dans des villes beaucoup plus grandes qu'Avignon. Je comprends qu'il y a des problèmes de mobilité parce que c'est un axe qui permet de sortir de la ville. Maintenant, avant, ça permettait de rentrer et sortir. Le fait que maintenant, il n'y a que des voitures qui sortent, c'est bien aussi. Mais moi, j'aurais fermé rue de la Carreterie, par exemple, vous voyez.
0: Vous avez un centre d'Avignon, 14 000 habitants.
10: Ouais, on rappelle qu'avant, les aménagements autour de Rempart, c'était des parkings.
0: Alors, donc ça permet aux gens d'aller chez eux. Et vous avez, dans le centre-ville, c'est 14 000 habitants, vous avez deux zones dans le centre-ville, en fait. Vous avez, le centre-ville est une zone de rencontre à 20 km/h. Et la priorité est donnée aux piétons, aux espaces publics et aux vélos. La voiture a le droit d'y être, mais elle est réglementée, mais pas à plus de 20 km/h. Ça, c'est la règle. C'est la règle. Et au cœur de cette zone-là, vous avez la zone piétonne, proprement parlée. Elle est régie par un système de bornes. Et là, les seuls automobiles qui sont en droit d'entrée, c'est en dehors des livraisons le matin, c'est les résidents qui ont un droit d'accès, soit parce qu'ils ont un parking privatif, donc c'est normal qu'ils puissent aller chez eux, soit parce qu'ils ont une livraison, des courses à faire, enfin des choses de la vie quotidienne, ce qui est aussi normal. En dehors de ça, normalement, on rentre par zone piétonne, et donc vous connaissez le piéton du centre-ville, et même plus qu'avant. Elles sont régies par cette réglementation. Carreterie au départ, on a réaménagé. Parce qu'avant, c'était un axe très tendu, purement voiture. Clairement. En plus, pas très qualitatif, pas très joli.

0: jonction de l'artère-lettrée. Et donc là, il y a un débat sur comment avoir un panneau de voiture, mais seulement les résidents. À l'heure actuelle, vous avez encore des gens qui ne sont pas résidents, qui passent dans le secteur. En particulier aussi ce soir, ça va être un peu sur vitesse. Moi, j'en suis conscient, on a analysé ça. Normalement, c'est un espace partagé. Bon, l'espace partagé pour qu'il fonctionne, il faut que tout le monde accepte qu'il fonctionne. Il y a encore des gens qui ne l'acceptent pas. Mais conquérir un espace public pour un piéton, pour un cycliste, pour des terrasses, pour des commerçants, c'est aussi comme ça qu'on oblige les autres à ralentir. Donc en fait, c'est un travail de long terme, c'est un travail d'acculturation. Il n'y a pas que la réglementation. De temps en temps, il faut savoir y aller, y compris en fonctionnant puis à la mauvaise usage. Mais le plus important, c'est de changer de pratique et de culture. Ça, ça mérite du temps long. C'est-à-dire, vous ne pouvez pas seulement le décréter. C'est un peu plus compliqué que ça. Moi, je pense que c'est une amélioration, mais que c'est effectivement pas parfait. Est-ce qu'on arrivera à la perfection? Moi, la baguette magique, en fait, je ne crois pas non plus.
1: Bien sûr.
0: Je ne sais pas.
2: Est-ce que c'est possible? Est-ce que c'est imaginable?
0: Il y a des villes italiennes qui font.
2: Lesquelles?
0: Il y a plein de villes italiennes qui font. Si vous allez à Sienne, si vous allez à la plaine de Lille, vous savez.
1: Ne regardez pas.
0: D'ailleurs, il faut remettre du coin pour le savoir, parce que si vous ne le savez pas, vous rentrez, parce que vous pensez que vous pouvez rentrer, et en fait, vous recevez très vite une
1: belle amende.
0: Et qui en général est sacrément salée. Et je pense que chaque pays a sa culture et qu'on peut changer, évoluer par rapport à sa culture. Mais ça peut pas être quelque chose de brutal. Moi, je ne suis pas favorable aujourd'hui à une fermeture et un contrôle d'accès sur les portes. On le fait pourtant au mois de juillet pendant le festival. Mais il y a une acceptation culturelle. Ce festival, c'est un moment particulier avec des enjeux
2: particuliers.
0: Et du coup, aussi les habitants du centre-ville. Parce que le sujet, c'est que les habitants du centre-ville se rendent compte que le temps, ça, en laissant à eux le droit d'accès, en fait, ils arrivaient à stationner. Parce qu'avant, il n'y avait pas. C'était l'enfer pour eux. Quelqu'un qui habite au centre-ville et qui travaille à l'extérieur, c'était l'enfer. Et parce qu'il n'y avait plus de place. Et donc, il était dans des situations pas possibles. Aujourd'hui, on ferme à midi. Petit à petit, il y a des gens qui partent dans la journée. Vous, vous êtes au boulot, par exemple, à l'extérieur. Mais comme plus personne de l'extérieur aura droit de rentrer à partir de midi, si vous rentrez à 18h, vous trouverez une place pour vous stationner. Et donc ça, c'est l'avantage de l'habitat du centre-ville. Donc alors, il y a tous les autres usagers. Et on est une ville, on est une centralité quand même. On accueille tous les habitants, mais on accueille largement au-delà. On a un bassin de vie qui est de plus de 500 000 habitants. Vous l'avez dit tout à l'heure, sur 3 départements et 2 régions. En fait, tout ça n'est pas simple. Et on n'a pas toujours les moyens, nous, villes moyennes, avec des problèmes d'une grande ville, en fait. Et c'est souvent notre difficulté. Moi, je préfère qu'on travaille par étapes. Par étapes. Même si c'est pas parfait, que d'annoncer un grand soir qui, finalement, va amener à ce que les gens se braquent, finalement, et où les choses sont pas acceptées. Je pense qu'il vaut mieux du temps long pour construire.
2: De pédagogie aussi.
0: Et du travail de pédagogie, mais je pense qu'on le fait. On le fait par les infrastructures concrètes. Et on avance au fur et à mesure, par étapes, et on avance. On ne peut pas dire en 10 ans, voilà, cette ville, elle a changé sur ses usages piétons, vélo, elle a vraiment changé. Est-ce qu'on doit aller plus loin? Oui. Mais comment il faut avancer? Ben, continuer par étapes à avancer, en réglant les points noirs qui restent à régler, qu'on n'a pas tous abordé malgré la liste tout à l'heure que vous avez citée. Et moi, je voudrais finir par un exemple, parce que moi, je suis commerçant dans le civil, on va dire. C'est commerçant avant la politique, je serai commerçant après. Parce que la politique, c'est un début, mais c'est une fin aussi. Et moi, ça vient après sans aucune difficulté. Je ne sais pas quand sera la fin. C'est soit parce que j'en aurai marre, soit parce que les électeurs en auront marre de moi. C'est comme ça que ça marche.
2: Il faudra pas mettre la limite, peut-être.
0: Je ne sais pas.
2: Ça fait des belles.
0: Je ne sais pas.
2: Ça fait combien de temps que vous êtes en train de se faire 10 ans, 11 ans?
0: Ouais.
2: Vous êtes contre.
0: Je ne sais pas. En fait,
2: c'est un temps, c'est aussi il faut porter des projets sur le long terme, comme moi, qui était tout, mais en même temps,
0: c'est un débat qui est légitime. Moi, je ne l'ai pas tranché. Mais moi, je suis conscient que

0: ces amateurs des vues. Je le dis sincèrement, parce que d'abord, je considère que d'abord c'est de la politique. D'abord, c'est dur d'être élu local. Les gens sont assez brutaux. Non, parce qu'avant, on peut être en désaccord et en débattre. Aujourd'hui, vous faites très vite les soutiens et me laisser. Ça, moi, je ne m'y attendais pas. Je vous le dis. C'est quand même un truc assez étonnant. Et je pense que la société du moi-jeu, c'est ça aussi. Okay. Les gens sont de plus en plus consommateurs et de moins en moins acteurs. Vous voyez ? On est là-dessus. Moi, je suis commerçant, moi, je dis. Et pour peut-être conclure.
1: Oui, pour répondre à la... au début de ma question.
0: Ces touristes, on a des gens qui vont prendre du temps. Et on ne prend pas du temps s'il y a des bagnoles partout qui circulent, qui klaxonnent, qui sont prises en bouteillage et qui vous envoient un gaz d'échauffement dans la gueule. Et dans la gueule des petits, quand même, qui sont à hauteur de bon échauffement. Donc moi, je ne suis pas sûr de ça. Je pense qu'au contraire, on a besoin d'une ville où on vient, où on prend du temps. On a deux grands parkings de 1300 et 1600 places gratuits, à moins de 5 et 10 minutes. Je suis pas sûr qu'il y a beaucoup de villes qui possèdent dans leur centre-ville historique à proximité de deux outils de ce niveau-là. Je suis pas sûr.
2: C'est lequel, d'accord ?
0: Le parking de Pio et le parking d'Italie. Et les navettes sont gratuites, vous êtes à moins de 10 minutes. Franchement, vous êtes au fond, c'est cool, hein. Je veux dire, moi, j'ai aucune difficulté là-dessus. Je veux dire, et ça, il faut en avoir conscience. Et donc, je pense qu'on peut venir aisément au centre-ville et faire ça. Je pense que c'est les problématiques du commerce ne sont pas liées à la question du transport, parce qu'elles arrivent dans toutes les villes, elles sont liées à la question de l'évolution de l'activité économique, de la qualité commerciale, et tout clairement, aujourd'hui, c'est la question d'Internet qui est le grand débat. Si vous passez votre temps à les commander sur Internet, effectivement, vous n'avez plus besoin d'aller dans les magasins. Donc ça, c'est le sujet fondamental. La question, pour conclure, cette forme du monde qui est très vécue par moi. Il y a pas mal d'années, dans la deuxième partie du premier mandat, vers 2018-2019, quand on a commencé à réorganiser la circulation de centre-ville, il y a un commerçant, que je connaissais un petit peu contre un, mais sans plus, qui est venu me voir dans mon commerce pour me littéralement m'insulter, parce que on empêchait les gens de venir, ça allait plus son commerce. Donc j'ai essayé d'expliquer comment, pourquoi, il ne voulait rien entendre.
1: Il avait raison, selon lui. Comment l'échange change.
0: Finalement, qu'est-ce qu'il demande? C'est des arcevillos politiques, parce que c'est ses clients de gagner le jeu. Donc, vous voyez, je pense que finalement, on a gagné. Bon, moi, je me suis insulté, mais on a gagné. Sur le fond. Voilà ce que je crois. Je le disais tout à l'heure, des menaces. Pas tous les jours, mais j'en ai eu. Votre numéro de téléphone, votre boîte à lettres, c'est les raisons d'être dans le chemin. Ma voiture en photo sur des réseaux sociaux. Moi, j'appelle ça une forme de menace.
1: Oui, oui.
0: Je ne suis pas un peu homme, je n'ai pas peur de ma vie. Je ne suis pas là non plus, la partie se pose là. C'est la confrontation et la débat d'idées. C'est préparer la guerre. Quoi. C'est justement pour empêcher la guerre à la politique. Normalement. C'est fait pour trouver des règles en démocratie, pour accepter de se parler et de conclure qu'on peut trouver un point d'accord et que peut-être on peut ne pas trouver un point d'accord et que ce n'est peut-être pas la fin du monde non plus. Et c'est dur aujourd'hui avec tout un système de réseaux sociaux où finalement les gens sont convaincus d'avoir raison tout seul dans leur coin. Moi, je ne suis pas sûr d'avoir toujours raison. Moi, je pense qu'il y a des sujets par exemple sur lesquels on aurait pu faire différemment. Je pense que sur le plan chevaux, par exemple, en termes de circulation, on aurait dû avancer par étapes et pas faire le choix d'une date précise où tout change. Je pense qu'on aurait dû avancer par étapes sur 34 ans.
2: C'est un peu le temps de bord, parce que c'est...
0: Mais moi, mon objectif, c'était de rompre avec la logique de transit. La logique de transit sur les faubourgs, c'est que vous avez 15 000 véhicules qui passaient tous les jours sans s'arrêter entre Pierre-Sébar et Genoa. On a voulu rompre avec ça. C'est comme
1: Est-ce qu'il n'y aurait pas des moyens pour faciliter cette maïeutique de trouver des nouveaux moyens de transport au-delà de la voiture ? Parce que ce n'est pas évident. Si ce n'est pas forcément les entreprises où les gens travaillent qui mettent en place des séances dans lesquelles il y a un expert de mobilité qui vient, moi je pense que les mairies, les zones urbaines comme le Grand Avignon, ils ont du budget pour... une personne qui va sensibiliser dans les entreprises. Est-ce que vous avez des retours par rapport à ça ? C'est vrai que je trouve qu'il n'y a pas beaucoup de stationnement. Récemment, j'ai remarqué que des fois, il y avait, par exemple, en centre-ville, place de l'horloge, il y avait un emplacement pour pour garer son vélo. Ça a été enlevé récemment. Ah, pour déplacement.
3: Sur la rue, sur le rue qui est derrière la mairie, ou entre le
0: Je n'ai pas de place à stationnement parce qu'il a existé depuis longtemps, que j'aurais pu transformer en place de stationnement vélo. J'en ai un état. On a des conteneurs à retrouver déjà. On a levé le bloc. On a, enfin, je veux dire, je n'ai pas les outils en termes de géographie là, si ce n'est des outils extrêmement chers, style ascenseur à vélo, qui sont des caissons que vous mettez au sol.
1: Ah ouais, ça c'est un truc japonais, c'est un truc japonais, c'est pas ça.
0: Non, mais on m'a déjà dit qu'il fallait faire ça. Moi je dis, c'est des trucs qui valent une fortune, finalement. Je préfère installer le sort sous vélo ailleurs que de dépenser à un endroit un truc pour faire un vélo. Je dis, mais après, moi je suis objectif, on en a installé dans la République depuis plusieurs années, à plusieurs endroits. Il y a des endroits qui ont pris et des endroits qui ne prennent pas. Donc les gens ne se stationnent pas. Donc ça, c'est une vraie difficulté. Moi, j'ai deux. On a sur Favard, tu vois, Favard qui est juste à côté, on a créé des stationnements. Mais on attendait que des travaux d'Enedis soient réalisés, ce qui ressemble à des radios électriques. On attend qu'ils aient définitivement fait leur truc. Alors, on a des, pendant que les gens faisaient découvrir des vestiges. Du coup, ça avance un peu. Voilà. Mais c'est normal, hein. Il n'y a pas de surprise en fait. C'est des choses habituelles en centre-ville. On en a fait beaucoup, place-pif et autour des Halles. Mais c'est tellement devenu un problème de concentration que même ce qu'on fait ne suffit pas. Sauf qu'on n'arrive pas à rajouter plus parce qu'à un moment donné, ça peut pas être aussi des vitrines non plus. Parce que par exemple, les restaurants espagnols, ils n'ont pas une possibilité de la capacité eux-mêmes à mettre des vins de
3: bah, de toute façon, ils sont sur l'espace public, ça vous fait qu'ils ne peuvent pas faire sans avoir votre autorisation parce qu'ils sont sur l'espace public. Le sujet, c'est comment on utilise les parkings, par exemple. Des parkings. Moi, j'ai le sujet sur le parking à l'air centre parce qu'il n'est pas assez utilisé par les voitures pour des raisons. On a trouvé historique l'accessibilité et on pourrait développer du stationnement de vélo, mais plutôt longue durée sur celui-ci. Après, il faut voir est-ce qu'on peut développer sur des infrastructures autres. Est-ce que demain, on serait capable d'installer des assauts vélo sur le toit, par exemple, du parking d'air, par exemple. Je ne sais pas. Mais vous voyez, moi, je suis. Il faut poser la question à des techniciens, je ne suis pas technicien, de leur dire, oh, allez, chiche, étudiez ça, puis vous me direz, j'ai tout, c'est élu. Mais des fois, ça marche pas, puis des fois, ça peut être un truc. Vous voyez ce que je veux dire? Mais après, l'espace est comme ça. Alors, je pense qu'on est des fois victime de tout ça aussi, clairement. Quand vous avez des endroits qui sont faits sur les vélos, essentiellement, c'est qu'on est victime de notre souci aussi. C'est-à-dire qu'on a développé une politique qui marche, que les gens, une partie de la population s'est mis au vélo. Après, nous, on court derrière des fois aussi un petit peu. mais je préfère être victime de notre souci que l'inverse.
4: J'avais une question assez spécifique pour les différents fonctionnements de vélo, c'est tout ça. Bon, ça fait un peu long, mais il y a un temps pour continuer. C'est la conversation. Est-ce qu'il y a pas des formations, je ne sais pas, c'est une adaptation aussi longue dans les quartiers populaires, je ne sais pas, pour qu'on nous voit du vélo. Parce que j'ai vu que la moche qu'on sort, c'est des olivines, si tu veux, et du coup, là, ils ont refait un ancien parking de voiture qui est un espace plutôt convivial avec une station d'enveloppeur et même de quoi il y a à son vélo. Donc, ça, c'est vélo. Donc, je me dis, est-ce que ça, c'est un effort voulu et volontaire de.
3: Alors, je pense que les gens n'ont pas besoin ou alors ne passent pas assez dans ce quartier, mais il existe une ouverture qui a été faite, mais sur l'offre qu'on prenait, puisqu'on a un ville qu'on prenait à la force qu'elle a fait. Bon. Aussi une fédération des compagnies, je tiens à dire. Et on a créé une voie cyclable entre le rue de Tarascon et donc Carrefour Tarascon, où le train tourne, en fait. Et quasi, on est arrivé jusqu'à la médiathèque de Jean-Luc. Et là, j'avais le voie entièrement réservé au vélo.
1: Oui, oui.
3: Quand il y a une voiture qui s'y perd ou qui sort son passage parce qu'il y a des mauvais usages, mais la règle générale, c'est que c'est quand même pas de la solution, mais qu'il n'y a pas de voiture. Et que ce cercle-là, quand il y a un important qui s'y colle, mais ça s'arrête à sa maison. Donc c'est de ce côté qu'on a choisi de mettre. De l'autre côté, le choix dont vous parlez, c'est pas un ancien parking. C'est une destruction, c'est un bâtiment qui a été détruit. et ça ne survive pas. Donc certaines ont des problèmes de mobilité et de place de matériel. Donc ça, c'est une vraie difficulté. Moi, je suis favorable à ce qu'on continue de développer le vélo. D'abord, le vélo, c'est pas cher, socialement non plus. Et pour les gens qui ont des faibles revenus, ben, le vélo, c'est hyper rentable. Donc on mène un travail aussi hein, avec des associations, donc on aide au financement sur l'apprentissage du vélo, pas que pour les enfants, mais aussi pour les adultes.
4: C'est pas comme association qui va par exemple prendre un vélo. Donc,
3: je cite un exemple qui fait ce travail-là aussi auprès d'un public plus ou moins jeune. Ils font les enfants traditionnellement, c'est un club dans les écoles, on est à disposition. D'ailleurs, on crée des pistes d'apprentissage du vélo. On en a créé une au sport de la première année d'Afrique, qui est pas loin de Pierre-Sébar, qui est utilisée par les écoles et par tous les joueurs, c'est super. Et dans quelques semaines-là, je l'ai dit dans la presse de l'autre jour, mais avant de nous l'espace pédagogique de Montparnasse de l'école d'Amérique de des deux eaux, où on s'est pris des parties du parking pour trouver un espace pour toutes les écoles du parking, pour se dire faire de l'apprentissage du vélo pour les enfants. Donc c'est une course pédagogique en fait, qui m'arrive super, franchement. Ça a été discuté de travailler avec plein de gens. Donc on fait aussi ces outils de mise à disposition parce que c'est important aussi d'avoir ces espaces sécurisés pour apprendre à faire du vélo. Et aussi trouver le vélo, il faut aussi des options pour les adultes.
1: Oui, l'école, oui.
3: Pour ceux qui avaient oublié, ou pour ceux qui n'ont jamais fait de vélo. Donc, il y a des apprentissages aussi, il y a des cours, simplement. Et donc, du coup, on aide aussi ces associations par des financements dans la vie auprès de cette association en particulier, depuis de nombreuses années.
4: Je sais pas, j'ai des questions qui sont faites. Et du coup, ça, c'est pour moi, c'est hyper important aussi de toucher tout le monde.
3: Il y a un rapport culturel au vélo qui est assez particulier. C'est ça qui est étrange, c'est qu'à une époque, le vélo, ça a été très populaire. À mon avis, le vélo a été abandonné parce que la voiture a pris toute sa place. Et puis, à une époque, je sais pas, dans les années 60, c'était un vélo, c'est un truc, quoi. Et alors qu'aujourd'hui, au contraire, c'est l'inverse.
4: Ouais, après, il y a différents...
3: Ça a été ça. Ça a été ça, on a rangé le vélo. Au fond des garages et des anges, vous trouverez des stocks de vieux vélos rouillés qui datent de cette époque où ils avaient été remisés, quoi. Et aujourd'hui, au contraire, on reparle de reprendre son vélo, d'aller à la cave. D'ailleurs, un vieux vélo, c'est pas obligé vraiment direction la casse. Hein. Alors, des fois, quand maman est tout bout, il est tout bout. Mais quand c'est réparé, quand c'est réparé auprès de professionnels, d'associations, qui peuvent vous apprendre à réparer. On peut aller la pub pour rouler un vélo, mais on va dire clairement, ils trouvent ça très bien. Et derrière, vous avez aussi un fonds mairie sur les vélos d'occasion et sur la réparation. Les vélos d'occasion, parce qu'en France, les vélos d'occasion, à l'époque, ça ne se faisait pas. Il y avait une aide à l'achat de vélo, on le fait aussi, hein, sur la MS, mais on ne se faisait pas sur les vélos d'occasion. Pourquoi ? C'est pas l'occasion. Alors, c'est des petits financements, mais acheter un vélo d'occasion à 150 balles, si on vous donne 50 euros, quand vous n'avez pas beaucoup de revenus, c'est chouette, quoi. Moi, j'ai fait rajouter un truc qu'on n'avait pas vu au début, c'est la fin de matériel de sécurité. La chasuble, l'éclairage, le casque. Moi, je vais faire rajouter parce que ça, c'est un vrai sujet aussi. Que les gens aient conscience qu'ils doivent utiliser aussi du son matériel là. Parce que c'est pas toujours
4: le travail, le casque n'est pas obligatoire.
3: Non, mais moi, je le conseille vivement. Je ne sais pas si vous, vous le faites.
4: Non.
3: Donc, je suis ravi, je suis habitué, c'est moi qui vous gronde. Vous voyez, donc moi, je vous rends compte. Plus en plus usagers et qu'on nous dit aux gens prenez des vélos. Il faut aussi prendre des vélos en respectant
4: le code de la route,
3: mais aussi en étant visible dans l'espace public avec les outils qu'il faut. Alors on se met en fumée, on se met en zone de vitesse, il y a moins de lumière.
4: Ça,
3: voilà, c'est ça qu'on aurait pu faire quand on arrive.
4: Exactement.
3: Voilà.
1: Moi j'ai rien dit. Hein. Moi, jusque-là, je suis au vélo pop. Là, pour le moment, je suis au vélo pop. Aujourd'hui, j'avais oublié le casque chez moi, mais...
4: Ouais.
3: que vous ne pouvez pas tout faire en même temps et qu'il n'existe pas de renfort. Et quand vous dites pour moi, c'est bien, moi je voudrais qu'on reste attentif, qu'on est prudent. Il y a un phénomène à l'appel qui montre en France et partout. On commence à taper sur les mots, ils sont embêtants, on est derrière le côté, on est allègre. Il y a un discours anti-vélo qui monte. Parce qu'il y a un discours anti-écolo qui monte, parce qu'aujourd'hui on est sur les voies conservatrices. Il ne faut pas se mentir. Il ne faut pas se mentir. Et aujourd'hui on réduit les usages de vélo au gros, le genre de graines. Bah, écoutez, moi je suis quand même au gros. Je ne mange pas les graines et je fais du vélo. C'est pas tous les jours. Et donc il faut arrêter les discours imbéciles. Le cycliste aujourd'hui c'est tout le monde. C'est monsieur et madame tout le monde. On est un peu quotidien. Et je pense que ça, il faut en prendre conscience. Et je pense que le médecin aussi, le message à faire passer, c'est que le vélo c'est bon pour la santé. C'est bon pour la santé, c'est bon, y compris à un certain âge, pour se bien tenir au train. Alors, le vélo électrique c'est intéressant aussi à un certain âge. Parce que effectivement, c'est une vraie assistance. Et ça permet finalement de se maintenir dans une usage, alors que peut-être on aurait peut-être abandonné parce qu'on a la moins de force, parce qu'on vieillit, parce qu'on a des douleurs. Mais et je pense qu'en termes de santé publique, c'est un vrai sujet. C'est bon pour les artères, c'est bon pour le cœur, c'est vraiment bon pour le maintien en forme. Exactement. Aussi en termes de psychique, c'est vraiment c'est un outil. Quand on dit c'est pas pour tout le monde, je dis, moi je pense que c'est quasiment pour tout le monde, mais pas tout le temps, et en même temps et pour tout. Et donc c'est juste ça. Mais je crois que le promouvoir c'est bien. Je pense que c'est une question de santé publique, on n'en parle pas assez. Que finalement, il y a beaucoup de pollution. La voiture elle génère de la pollution, mais pas qu'à l'extérieur. Il y a beaucoup de pollution à l'intérieur d'une voiture.
4: Et en fait, des articles et des études, en fait, si un vélo sur le même trajet qu'une voiture sous la voiture, elle reçoit moins de pollution que quelqu'un qui est dans sa voiture.
3: Oui. C'est ça, c'est-à-dire qu'en plus, vous avez une pollution un peu différente aussi dans la voiture. Vous avez des pollutions extérieures différentes, mais aussi des objets en matériaux utilisés dans une voiture. D'ailleurs, je ne veux pas être désagréable, mais comme chez vous. Comme chez vous, dans votre ameublement, dans vos peintures, vos tapisseries, vos bijoux, vos trucs, je ne parle même pas de ce que vous mangez, mais il y a potentiellement de la pollution partout. Donc, quand on peut la réduire, quand on peut s'exposer un peu moins, moi je pense que c'est bénéfique et qu'il faut y aller. Donc, pour ça, il faut se sentir à l'aise à vélo, soi-même. Donc, ça veut dire peut-être faire des visées du vélo quand on n'a pas fait depuis longtemps, c'est bien. Il faut apprendre un petit à faire du vélo. Il faut les accompagner l'enfant parce que l'enfant sur la route il n'est pas toujours attentif à tout parce qu'il est perturbé par plein d'autres choses. Sa capacité à se concentrer est différente, mais s'il apprend tout à vélo, déjà s'il est prêt ça avec ses parents, les autres adultes, à faire du vélo c'est bien. Et puis à un moment donné, il va pouvoir ensemble se sentir pouvoir vivre seul dans l'espace public. J'appelle les automobilistes à ne pas oublier que leurs enfants sont là. Que eux ils font du vélo, que leur soeur fait du vélo, que leur grand-père a fait du vélo très longtemps. Mais ce que je veux dire, c'est qu'en fait, on est tous des cyclistes. On a tous été un jour. On a abandonné pour des mauvaises raisons parfois, mais on a tous été et on a potentiellement tous vocation à l'être à nouveau, sans renier quoi que ce soit. Parce que c'est passé un message. Moi, je suis pas pour l'écologie primitive, comme parfois certains le disent, mais je suis pour une écologie joyeuse.
1: On vous remercie encore, Monsieur Tocabens. Je souhaite rappeler qu'il y a une grande enquête de mobilité sur les déplacements des Avignonnais. C'est possible, ça se fait en ligne sur le site avignon.fr. Vous cherchez, c'est sur la page principale, vous n'aurez pas de problème à la retrouver. Merci encore d'être venu ici et d'avoir pris du temps pour nos réponses et avoir... parler largement de vélo, mobilité et tous les sujets qui tombent par rapport à ce sujet, c'est immense. Donc,
5: c'est moi qui vous remercie en espérant avoir été le plus clair et franc possible. Ouais, je pense, oui, je pense que c'est bon, on est bien, on a complètement débordé, on a fait
1: oui,
5: une heure mais
1: voilà, on a pris tout l'espace à l'émission. Mais c'est super. Merci beaucoup.
5: C'est très bien, merci beaucoup.

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0: Ouais, non. Donc, en fait, ce que je voulais dire, c'est. En fait, attends, je cherche mes mots. Ouais, non, parce que du coup, c'était plutôt. Non, je pense pas, en fait, mais par rapport à ta question, ce qui me vient là tout de suite comme ça, c'est.
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5: Et ben voilà, c'est l'heure de la gamelle.
6: C'est l'heure de la gamelle.
7: Salut, salut.
5: Qui est cuite et recuite.
6: On est à Avignon, il fait 43 degrés en moyenne.
5: Au bas mot. Mais on est quand même assez nombreux et nombreuses autour de la table ce soir. Et on va commencer par faire un bilan des événements et des rencontres qui ont été organisées, des rencontres anticarcérales qui ont été organisées au courant du mois de juin, et qui étaient de belles rencontres.
7: À Carpentras.
5: À Carpentras.
6: Et à Gap.
5: Et à Gap. Ensuite, on fera une lecture d'un texte d'Alessandro Stella qui s'appelle « Les Indéfendables » et qui parle des actions de la DDPF, dont on a déjà pas mal parlé dans cette émission. On fera un petit tour par les brèves. On a plusieurs sujets à aborder qui font le lien entre la police, la justice et tout ce monde qu'on veut détruire. On continuera, et c'est pas fini, la lecture du texte par-delà le principe de répression de Geoffroy de la Gagnerie.
6: Et puis ça sera l'heure
5: que se terminera notre émission. Voilà, on est bien.
6: On est bien, on va faire tout ça.
5: Bah voilà, allons-y. Donc on commence par
8: le bilan,
5: calmement. Et du coup, c'est à ce moment-là que Christine décide de s'en aller.
7: Au moment plus important. Non.
6: Mais déjà, je suis pas la seule à avoir autour de la table à être à Carpentras. J'étais la seule à Gap, donc je commence par raconter Gap. Donc à Gap, on vous avait déjà tout annoncé, et dans Crash et dans Vla la Gamelle. Donc on a tenu notre programme, on a vu les gens de Technopolis, on a vu Gwenola Recordo qui nous a parlé de 1312 raisons d'abolir la police, on a vu la super pièce de théâtre Garde à vue. Du groupe de la défense collective toulousain. On a fait tout ce qu'on avait prévu et on a fait même des choses qu'on n'avait pas prévues. C'est-à-dire qu'on s'est rendu compte, alors qu'on avait prévu la date depuis un moment, que c'était le 27 juin, la date anniversaire de l'assassinat de Naël. Ça faisait 2 ans que Naël était mort, tué par la police à bout portant, alors que lui n'était pas armé. Simplement parce qu'ils en avaient marre d'avoir coursé sa bagnole, donc ils avaient le droit de se défouler un peu après. Et il faut bien faire retomber la pression, tuer un jeune, c'était pas mal comme façon de faire. Et donc, suite à la mort de Naël, il y a eu des petites émeutes, plus ou moins grandes selon les différents quartiers, mais en tous les cas, à Nanterre, ça avait pas mal bougé. Il y avait eu énormément de répression. Et voilà, donc du coup, après la pièce de théâtre, on est allé sur la place Gournette, qui est la place de la prison à Gap, avec une sono à roulette, et on a pris la parole pour expliquer aux Gapensais qui étaient là à prendre l'air dehors, parce qu'il fait chaud aussi à Gap, moins qu'à Avignon, mais quand même. Et on leur a expliqué pourquoi on lançait ces lanternes, ces montgolfières qui partent dans le ciel en faisant de la lumière qu'on utilise souvent dans les cérémonies d'hommage et de commémoration. Donc on a pris le micro, on a expliqué ça, puis on a lancé les lanternes en souvenir de tous les tués et tous les morts dus à la police. Et voilà, c'était une action qui était chouette, qui n'était pas programmée. Et puis le lendemain, il y a des familles qui, au parloir, qui ont dit « Ah, mais les gars, ils ont vu le feu d'artifice. » Donc voilà, et a priori, il y a eu une connexion qui a été faite entre la rue et les gars qui étaient enfermés place Grenette. Donc c'est chouette. Et même si le souvenir de la mort de Naël est triste, la bagarre reste vivante et ça, c'est cool. Voilà, je vous ai raconté Gap, vous me racontez Carpentras.
5: Et bien, Carpentras, c'était une belle journée aussi, je crois. Il y avait pas mal de personnes, je dirais une cinquantaine de personnes qui ont... 50-60 personnes qui sont passées au courant de la journée. Et pour les personnes donc, qui n'étaient pas là, l'objectif de cette journée, c'était d'arriver à faire le lien entre les différentes luttes d'antes et la question anticarcérale et la question de l'abolition des prisons et de du système pénal en général. Et ça a plutôt pas mal marché. On a eu des belles discussions avec pas mal d'échanges. On s'est pas mal interrogé collectivement, non seulement sur le propos, les propos qu'on tenait, donc sur les liens qui pouvaient exister entre la lutte contre les frontières et la lutte contre les prisons, entre la lutte féministe et la lutte contre les prisons. Donc pas mal de beaux échanges sur les propos, mais aussi des questionnements collectifs sur la manière de les amener et donc de comment régler les problèmes, les situations problématiques auxquelles on peut faire face couramment dans différentes situations, que ce soit dans la lutte contre les frontières, etc. Et donc voilà, c'était des chouettes moments d'échange. Et ça donne envie de se retrouver, je trouve.
6: Ouais. Oui, ça donne envie de se retrouver.
7: Ouais, il y avait une super cantine aussi.
6: C'est vrai.
7: On a bien mangé. Et ouais, les trois tables rondes étaient très intéressantes, enfin, même énergétiques, pour bien écouter tout le monde. Non, c'est très intéressant.
6: Énergétique ou énergivore ?
7: Énergivore, ouais.
6: Mais énergétique aussi, je trouve. Mais oui, c'était intense. C'était des temps de discussion vraiment. Il y avait une qualité d'écoute exceptionnelle, quoi. On était vraiment attentifs.
8: Moi, ce que j'ai bien apprécié, c'est la diversité aussi des approches et des points de vue. Par exemple, le thème des migrants. C'est une personne qui est tout à fait dans la mouvance de ce qu'on va qualifier de citoyenniste et qui est à la CIMAD, quoi, qui participe aux actions de solidarité autour du refuge de Briançon. Et on se rend compte qu'en fin de compte, les points de vue ne sont pas si éloignés que ça, quoi. On se retrouve sur l'essentiel. Donc ça a été, fait à mes yeux, ça a été les moments forts de la journée aussi.
6: On met un petit rap pour Naël pour finir ses bilans. Et puis surtout, s'il y a d'autres personnes qui ont envie de nous dire ce qu'ils ont pensé de ces journées, ben c'est pas compliqué, c'est crèvelatôle84@riseup.net. Et puis si vous préférez le faire avec un stylo, nous on est très contents qu'on reçoive des lettres dans la boîte aux lettres de Radio Aioli, 3 rues du portail Magnanin en Avignon.
8: Je voudrais juste ajouter quelque chose. C'est que je pense qu'on tient tous à remercier Gwenola Ricordo de sa participation. C'est elle qui a animé le débat sur le féminisme et l'anticarcéral. Et elle a apporté une qualité extraordinaire à ce débat, quoi. Donc merci Gwenola.
6: Et merci les copains Antifa et merci les copains barzadistes. Ouais, il y avait du monde. Pas beaucoup de monde, mais du monde de belle qualité en tout cas.
8: De diverses approches.

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0: Et c'était donc prêt à partir de SCH et Nino. Et du coup, dans cette seconde partie d'émission, eh ben on va vous lire un texte donc, qui parle de la vague d'attaque contre le système pénitentiaire qui avait été signée DDPF, dont on avait déjà parlé. Et c'est un texte qui a été écrit par Alessandro Stella pour Lundi Matin, qui s'appelle « Les Indéfendables ». On va vous le lire à plusieurs voix.
1: Parce qu'il est un petit peu long, mais il est vraiment chouette. Comme il y en a qui font le boulot à notre place, qu'on n'est pas arrivé à poser cette analyse-là à temps, en tous les cas. Au moins, on récupère celle qui a été faite par Alessandro et on vous la lit. Donc, en gros, les faits. Les faits, au cours du mois d'avril 2025, la presse locale, relayée par la presse nationale, rapportait une série d'épisodes d'incendies de voitures de gardiens de prison, d'attaques contre leur domicile, de coups de feu tirés sur les portes de la prison à Agen, à Lyon, à Toulouse, à Toulon, Grenoble, Lille, Nanterre, Luynes, enfin aux quatre coins de la France. Des groupes d'individus s'étaient attaqués non seulement à des prisons, mais aussi à des agents de la pénitentiaire en poste ou en formation. Sur les lieux des attaques, les assaillants avaient tagué un sigle, DDBF, pour Défense des droits des prisonniers français. Un sigle repris par un compte Telegram, rapidement fermé par les autorités, dans lequel on dénonçait les violences quotidiennes exercées par les surveillants sur les prisonniers. Ce canal est un mouvement dédié à dénoncer les atteintes à nos droits fondamentaux, auxquels le ministre Gérald Darmanin compte porter atteinte. Contactez-nous par message privé pour rejoindre le mouvement DDPF. Rejoignez le mouvement. C'était l'information qui était passée sur les réseaux sociaux. Alors, comment ça a été interprété tout ça ? Eh bien, après avoir envisagé des actions de l'ultra-gauche ou des ingérences étrangères, les services secrets russes ou algériens, les policiers et les procureurs ont conclu que l'hypothèse la plus vraisemblable était la piste du narcotrafic. Ainsi, par une opération à l'échelle nationale, le 28 avril, la police interpellait 30 personnes, parmi lesquelles 21 étaient mises en examen le 2 mai, dont 7 étaient déjà détenues. Résumons les conclusions des enquêteurs. Le Monde, daté du 4 mai, titrait « Derrière les attaques des prisons, l'ombre de la DZ mafia et du narcotrafic ». Le journal français de référence reprenait donc les conclusions et les éléments de langage des ministères de l'Intérieur et de la Justice, mafia, groupes criminels organisés. Tout en relevant que parmi les 21 suspects déférés par la justice, dont 2 femmes et 2 mineurs, pour beaucoup, ils présentent des profils d'exécutants de petites mains du trafic de drogue. Aussi, les interpellés vivaient dans la région où ils avaient commis leurs attaques. Le chef présumé du réseau, commanditaire et organisateur des attentats, à partir de sa cellule de la prison d'Avignon, serait un certain Imram A, âgé de 23 ans.
2: Le terme est parfaitement galvaudé. Il renvoie à un imaginaire peuplé de Pablo Escobar ou d'El Chapo Guzman et popularisé par les séries Netflix sur les narcos. Des grands criminels qui se la coulent douce dans des villas tropicales ou dans des lofts à Dubaï. Beaucoup de cinéma, en effet. Si l'économie des drogues illégales ne diffère guère de l'économie capitaliste légale, la réalité de la production, du commerce et de la consommation des dites drogues est beaucoup plus complexe. Si les gros exportateurs et importateurs sont évidemment des millionnaires, avec un capital risque élevé, et si la vente en demi-gros permet à un certain nombre de personnes d'en vivre aisément, pour la masse des producteurs, transformateurs, livreurs et distributeurs au détail, ce n'est qu'un gagne-pain, un travail souvent pénible et toujours risqué. Les études de sociologues et anthropologues ont bien montré que la masse de paysans cultivant le cannabis au Maroc, la coca en Colombie ou le pavot en Afghanistan, sont des travailleurs agricoles pauvres, ne produisant ces plantes prohibées qu'en vertu d'un meilleur rapport comparé à d'autres cultures possibles dans leur région. Quant aux milliers et milliers de personnes qui assurent au jour le jour toutes les tâches du commerce au détail, on pourrait parler d'ouvriers tâcherons. Il y a ceux qui s'occupent du transport, du conditionnement, de la garde de la marchandise. Puis ceux qui, du matin au soir, du lundi au dimanche, par beau temps ou sous la pluie, tiennent un point de deal, et ceux qui font des livraisons à domicile. Outre les contraintes climatiques à tenir le mur de l'immeuble à longueur de journée, tous ces travailleurs du petit commerce de proximité de produits illégaux sont quotidiennement exposés à la répression. Tous les points fixes et durables de deal sont rapidement repérés par la police, qui effectue des descentes régulières. Ils subissent au quotidien des fouilles, des brimades, des humiliations, parfois des gardes à vue, et finissent par être arrêtés et emprisonnés.
3: Il faudrait redimensionner le narcotrafic, trop souvent présenté comme un marché colossal au profit gigantesque. Comparons le comparable. Les services de l'État font l'estimation que le chiffre d'affaires annuel des drogues illégales en France serait de l'ordre de 3 milliards d'euros. soit autant que la Coca-Cola, drogue légale et plus préjudiciable pour la santé que certaines drogues illégales. Autant que la Française des Jeux, autre drogue légale redoutable pour la santé, aussi financière, des pauvres gens qui s'adonnent au rêve du gain. Un chiffre d'affaires bien inférieur à celui du tabac, 20 milliards, et surtout du vin, 90 milliards. Autrement dit, à la fin d'une journée de travail, il y a beaucoup plus d'argent dans la caisse de bar tabac PMU que dans les poches des tenanciers d'un four de cité. Cependant, la comparaison la plus pertinente serait avec le chiffre d'affaires des grandes entreprises pharmaceutiques qui produisent et commercialisent les drogues légales. Le cas le plus emblématique est certainement celui de l'entreprise américaine Purdue Pharma, propriété de la famille Sackler. Au sommet de son ascension, en 2017, elle avait atteint un chiffre d'affaires annuel de 35 milliards de dollars, engrangé notamment grâce à la vente d'opioïdes dont l'oxycocontin, en principe destiné aux malades de cancer en phase terminale. Sa forte promotion marketing a fait exploser les prescriptions médicales pour toutes sortes de douleurs, provoquant aux USA, entre 1999 et 2022, quelques 700 000 morts par overdose. Poursuivie par des milliers de plaintes au pénal, en janvier 2025, la famille Sackler a conclu un accord avec le tribunal pour le versement de 7,4 milliards de dollars d'indemnisation aux familles des victimes.
0: Jusqu'aux années 1960, la consommation et le commerce de cannabis, de la cola, de l'opium et d'autres plantes psychotropes faisaient partie des cultures locales, traditionnelles, coutumières, ancestrales. Comme pour le vin et l'alcool en Occident, cannabis, coca, opium, champignons, psilocybe, peyote, ayahuasca, betel, iboga, quat, amanite, étaient considérés comme des aidants dans la vie, comme des chasseurs de soucis, ça c'est Freud qui dit, comme des médecins du corps et de son âme. Malgré la conscience des possibles dangers de la consommation de psychotropes, aux quatre coins du monde, les populations s'étaient adaptées, avaient appris à vivre avec les drogues. La prohibition des drogues de l'autre avait commencé par un édit de la Sainte Inquisition de Mexico en 1621, interdisant le peyote et autres plantes magiques. Elle avait fait l'objet de décrets impériaux en Chine au XVIIIe et XIXe siècle contre l'opium, sans grande conséquence. Après l'édite guerre de l'opium entre 1839 et 1856, opposant les puissances occidentales à la Chine pour le contrôle du marché oriental, les États-Unis et la Chine lancèrent, au cheval de la Première Guerre mondiale, les lois de prohibition du commerce illégal de l'alcool aux USA et de l'opium en Chine. Une prohibition du seul commerce considéré illégal, bien entendu, car aussi bien de l'alcool que de l'opium, on en avait besoin dans les pharmacies. Et en fait, jusqu'aux années 1970, à part les guerres commerciales, la prohibition de la consommation et des consommations ne faisait pas partie des priorités répressives des États. Les consommateurs problématiques se voyaient regarder avec une certaine bienveillance, parfois assistés par des associations charitables ou par des amis et des parents. C'est à partir de la loi promulguée par le président américain Richard Nixon le 31 décembre 1970, suivie bientôt par les autres nations occidentales, que la grande répression s'abat non seulement sur les commerçants, mais aussi sur les consommateurs de « drogue », entre guillemets. Et pourquoi ? En déclarant la drogue comme le principal ennemi de la nation et déclenchant la guerre aux trafiquants et aux consommateurs, le gouvernement américain déclarait la guerre à la fois aux minorités raciales, noires et hispaniques, et à la génération hippie. Les uns et les autres considérés dangereux par l'esprit WASP, suprémaciste et viriliste, avec toutes les conséquences effroyables de cette guerre. Depuis 50 ans, la guerre à la drogue a provoqué des centaines de milliers de morts de par le monde, en Amérique latine en particulier, dans des affrontements entre policiers, militaires, trafiquants et bandes rivales, sans compter les innocents tués au passage. Plus, beaucoup plus que les morts par overdose, d'héroïne ou d'autres drogues illicites. Sans pour autant mettre fin au commerce ni tarir la demande, car au contraire, la consommation de psychotropes illicites a explosé dans les dernières décennies. Et donc la guerre à la drogue a aussi provoqué depuis 50 ans l'explosion des condamnations des trafiquants. Parfois des condamnations à mort, sans procès ni sommation, comme dans les Philippines de Duterte ou dans les favelas de Rio, ou des condamnations par un tribunal à la peine capitale, comme en Chine, en Iran, en Arabie Saoudite, aux USA et ailleurs. Mais surtout des incarcérations massives par millions, presque incalculables, De qui ? D'affreux criminels mafieux responsables de meurtres et d'atrocités, outre que de trafic de drogue ? Bien sûr, mais ce n'est qu'une minorité des condamnés à la prison. La grande majorité ne sont que des travailleurs à risque dans cette économie souterraine, délinquants peut-être, mais pas criminels, condamnés à des peines lourdes, souvent très lourdes, par rapport à leur délit. Et quel est le profil des condamnés pour trafic de drogue ? L'étude menée par Michele Alexander sur la population carcérale aux États-Unis a conclu que la guerre à la drogue est une guerre raciale et une guerre sociale. Sur les 31 millions de personnes emprisonnées aux États-Unis, des années 1980 à la première décennie des années 2000, les Afro-Américains et les Hispaniques représentent la grande majorité des condamnés. Qu'en est-il en France, où les condamnés pour trafic de drogue constituent environ 20% des prisonniers ? En dépit de statistiques ethniques disponibles interdites en France, les origines géographiques des prisonniers sont parlantes. Dans leur grande majorité, ils sont issus des cités de Sevran, Aulnay, Nanterre, Champigny, Bagneux, Créteil pour l'Île-de-France. Pour Marseille, Toulouse, Lyon, c'est la même chose, à savoir qu'ils proviennent de cités habitées fondamentalement par les Noirs et les Arabes.
4: Dans le chapitre 5, Alexandro Stella pose la question « Qui défend les indéfendants blancs ?» À la lumière de ces plates évidences, certes en contraste avec tant de fantasmes sur le monstre moderne appelé narcotrafic, nous pouvons réexaminer le phénomène des attaques contre l'administration pénitentiaire. Il apparaît que ceux qui s'en prennent au maton sont des copains solidaires des personnes incarcérées, porteurs d'un message simple : nos amis en prison ne sont pas seuls, les gens à l'extérieur les soutiennent et essaye de les aider. Alors, comment expliquer le silence des réseaux sociaux qui normalement prennent position contre les violences de l'État ? Pourquoi ni les sites de l'ultra-gauche, ni les comités contre les violences policières, ni les avocats et associations qui défendent les droits des prisonniers, OIP-LDH, ne sont-ils pas intervenus ? Parce que les dealers seraient indéfendables, parce que le vin est bon, bu modérément, entre guillemets, et le cannabis, la cocaïne et l'héroïne sont du poison. C'est que même les proches des victimes des violences policières et d'État n'osent pas questionner le préjugé des flics, défavorablement connu par les services de police pour trafic de stupéfiants. Ce qui justifie à leurs yeux la répression la plus brutale, jusqu'au meurtre. Parce que dealer est considéré comme honteux, indéfendable. À partir du principe inculqué dans la tête des gens que la drogue c'est de la merde, les dealers des vendeurs de poison sans scrupules qui empoisonnent la jeunesse, bref, des criminels contre lesquels on donne carte blanche aux forces de police pour arrêter coûte que coûte. Défendre les drogués, les dealers, surtout quand ils se révoltent et font face au pouvoir étatique, paraît encore aujourd'hui un combat inconcevable, tant la stigmatisation et la criminalisation ont imposé une pensée dominante et non questionnable. Les jeunes solidaires qui ont essayé de lancer un mouvement de défense des droits de leurs amis ou semblables reclus dans les prisons ont osé ce défi. Sous le logo qui en dit long, DDPF, Défense des droits des prisonniers français, comme un appel un peu naïf à l'état de droit, au respect des prisonniers, soulignant que ces prisonniers sont français, non étrangers, il faut comprendre le message comme le comité Adama et autres collectifs de défense contre les violences policières, ils demandent à être traités comme des citoyens français à part entière, pas comme des personnes discriminées, racisées, infériorisées, criminalisées. Une question d'abord de dignité, de respect simplement. Finalement, comment ne pas voir dans cette vague d'attaques contre les gardiens de prison des actions d'autodéfense, d'auto-organisation par des groupes locaux en lien avec leurs amis emprisonnés. Des actions claires, exemplaires, reproductibles autour de toutes les prisons, disons-le, des actions politiques. Avec l'intention, comme ils le disaient dans leur premier communiqué, de créer un mouvement pour la défense des prisonniers. Et ce texte a été signé par l'historien Alexandro Stella.
1: Il est très fort ce texte parce qu'en fait il pose une analyse quand c'est explicité, quand c'est expliqué, on comprend beaucoup mieux parce que c'est vrai que sinon on est noyé sous des a priori en disant ouais, de toute façon c'est une histoire de camé, c'est une histoire de vendeur de merde qui empoisonne nos gamins. Et là, de poser, de dire maintenant, c'est une histoire de gens dehors qui savent qu'ils vont bientôt aller en taule ou qui ont des copains dedans et qui luttent pour leurs droits. C'est vraiment bien que ça soit posé comme ça. Et il a raison. Les collectifs anti-REP, les collectifs de gauche, les collectifs de soutien aux prisonniers, on n'a pas réagi à temps, on n'a pas été bon. C'était pas grand-chose quoi, de mettre des tags, des DBF partout. Ça faisait vraiment peur aux matons. Ils ont vraiment eu peur, les matons, à ce moment-là. J'ai l'impression que c'est en train de retomber, qu'il n'y a plus cette image du DDPF parce qu'ils ont fait des arrestations massives, ils ont arrêté des clampins qui étaient juste solidaires de leurs copains. Quoi.
4: Moi, quand j'ai entendu les informations, je ne voyais pas du tout, je ne comprenais pas ce qui se passait. Et défense et des prisonniers français, je me suis dit, mais qui c'est qui... Je voyais pas j'avais une lecture militante des événements quoi, et je voyais pas les choses comme nous les explique Alexandre Stella. Et donc j'avais une lecture rigide de ce qui se passait. En plus il y avait pas d'écriture inclusive tout ça dans les mots d'ordre. Je me suis dit d'où ça vient ça quoi. Et puis ça s'est illuminé. Quand, justement, dans cette émission, au mois de mai, vous avez lu les deux communiqués des DDPF que le gouvernement a vite censuré. Et là, je me suis dit, mais ça vient des prisonniers, de leurs copains, quoi. Ça vient de ça, et ça vient pas d'ailleurs. Puis c'était un test revendicatif pour les droits des prisonniers, c'était pas autre chose, quoi. Et ça s'est éclairé. Et j'ai pensé tout de suite à des discussions que j'ai eues avec d'anciens prisonniers, notamment un gars qui s'était tiré plus d'une dizaine d'années de tôle, quoi. Et qui supportait plus que les prisons, comment elles fonctionnaient, et en plus que ça s'aggrave comme on veut le faire... Darmanin, quoi, et son complice Retailleau. Et je me suis dit, mais putain, tu vois, tu dis ça a retombé. Ça a retombé, mais attention. Ça montre qu'il y a quelque chose de très fort et de très profond. C'est parti vraiment déjà eux-mêmes, quoi.
1: Oui,
4: voilà, il y a quelque chose qui est en train de monter et ça peut être retombé pour un temps, mais c'est comme l'eau qui bouge. Puis après, ça redémarre Ça redémarre d'un coup et à jouer au con, les Retailleau d'Armanet, ça risque de leur péter dans la gueule ce qui se passe. Parce que ça va venir des profondeurs, quoi, le mouvement de révolte qui se passe au niveau des prisons, mais allié avec les cités. Quoi. Parce que c'est eux qu'on veut mettre en prison.
1: Bien sûr.
4: Les jeunes des cités, c'est les jeunes racisés, les pauvres, quoi. C'est la chasse aux pauvres. Et les choses, elles ne vont pas pouvoir continuer comme elles continuent actuellement. C'est fou, s'imagine, quand ils seront la vie, s'ils vont régler le problème. Ben ça, il y a eu des moments dans l'histoire qui ont montré que les choses, justement, ils seront la vie, se le finissent par péter. Et ils seront bien responsables de ce qui va leur arriver.
1: Ouais, en attendant, ils sont surtout responsables d'avoir créé deux prisons qui vont fabriquer du fou, qui vont fabriquer de la souffrance psychique, mentale à cause de l'isolement, qui vont fabriquer des gamins qui vont grandir sans papa parce qu'ils vont se prendre des peines immenses, énormes, super longues. Pour l'instant, c'est rassurant hein, ce que tu dis, on a envie d'y croire, qu'on ne va pas se laisser serrer la vis éternellement et qu'à un moment, les banlieues vont bouger. Ils ont prouvé, là, avec cette action en avril, qu'ils pouvaient bouger et que ça avait de la gueule. On ne les a pas suivis et moi, je fais mea culpa, quoi. On n'a pas été bons.
4: Ouais, ouais.

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1: Et pas Dylan.
2: Pas Dylan. Et on continue avec quelques brèves que Jean nous a préparé. Et en commençant tout d'abord par.
3: Par la première. Voilà. Un mineur de 17 ans interpellé le 17 juin pour association de malfaiteurs terroristes en vue de crimes contre les personnes. C'est Bruno Retailleau lui-même qui a annoncé cette arrestation. D'après le ministre de l'Intérieur, ce garçon envisageait plusieurs cibles, dont une synagogue, un sex shop ou encore des événements festifs. Le ministre reconnaît cependant que ce projet n'était pas abouti. Il n'était pas au point de commettre un attentat, mais il était en train de se préparer, a-t-il déclaré sur LCI. Le suspect a été placé en détention provisoire vendredi soir, à l'issue de 4 jours de garde à vue à la DGSI. L'avocat de ce mineur, M. Le Gall, habitué des dossiers de terrorisme djihadiste, dénonce un coup de com' et des exagérations. Son client est un gamin de 17 ans qui présenterait des fragilités sur le plan psychologique ainsi qu'un parcours familial difficile. Selon une source proche de l'enquête, le suspect a tenu des propos radicaux sur les supports numériques et a fait part de son envie de trouver une arme. Mais c'est de l'ordre d'une sorte de flirt avec l'interdit plus qu'une projection concrète. Tempère, monsieur Le Gall. Ou madame d'ailleurs, je ne sais pas.
2: Maître.
3: Ah oui, c'est ça le. Ok. Il estime pour sa part que ce jeune homme n'est pas véritablement radicalisé comme on peut le voir dans certains dossiers, loin de là, et ne manifeste pas une adhésion ferme et concrète à l'État islamique.
1: En gros, c'est l'histoire d'un gamin de 17 ans qui est mal dans ses baskets, qui a des problèmes familiaux, qui essaye de se faire le cacou en disant « Ouais, un jour je vais me trouver une arme », qui se tape 4 jours pleins, 96 heures de garde à vue dans les locaux antiterrorisme, qui part aussitôt en tôle en préventive sur un dossier où il y a que dalle. Il y a un jour je vais me trouver une arme.
2: Ça sent un peu libre flot, quoi, comme histoire.
1: Ça sent qu'on a besoin de dire que il y a des terroristes, qu'il faut s'en protéger et que la police est utile. En vrai, il y a dans ce cas-là, juste un mal-être de la jeunesse. Il n'y a pas de terroristes. Et la police passe son temps à nous abreuver de peur en disant « Il y a des terroristes de 17 ans. Calmez-vous, vous venez de terroriser un gamin de 17 ans. » Et ce gamin, quand il va sortir, à mon avis, il ne va pas être plus tranquille dans ses baskets. Parce qu'avoir subi ce qu'il a vécu, juste parce qu'il faisait le con sur son téléphone... Ça ne va pas le mettre dans des dispositions idéales pour faire confiance à la justice de son pays.
4: Et c'est une construction politique, ça. Il faut tenir les gens dans la peur, dans la crainte, et on les gouverne avec la peur. Et le moindre élément qu'on trouve sur Internet, sur les déclarations d'un gamin, ben on en fait toute... Tout est plat, quoi.
2: Mais encore une fois, le truc, c'est ce qu'on répète à chaque fois, c'est que ça n'a aucun caractère dissuasif. À aucun moment, il y a des gamins qui vont se dire « Tiens, je ne vais pas commettre quelque action que ce soit parce que mon pote il s'est fait condamner parce qu'il regardait des trucs sur Internet. » Au contraire, c'est même complètement contre-intuitif. Ça cible toujours les mêmes personnes et ça crée juste de la haine et de la rancœur. Et tout comme cette autre histoire, on enchaîne ?
4: Oui.
2: Et ben voilà, sur l'expulsion.
4: Sous les procès de Rome, c'est ça ?
2: Oui.
4: Ben voilà, ça s'est passé au tribunal de Pontoise. Le maire de Villeron, M. Dominique Cudia, qui a été relaxé dans une affaire d'expulsion illégale d'un campement de famille rome, survenu en février 2023. Avec lui, il y avait 5 autres prévenus qui ont également été relaxés. Alors, bon, nous, on peut se féliciter qu'il y ait des gens qui n'ont pas été condamnés et tout, mais ce n'était pas le but, quoi. Si, en fait, le tribunal a jugé comme normal ce qui s'est passé, c'est-à-dire une manifestation qui est venue devant un campement de Rome qui campait dans le bois de Villeron, c'est-à-dire un petit village qui avait un bois aux alentours, quoi. Donc ils se disent, c'est notre bois, c'est un bois communal. Hein. Et là, il y avait un campement de Saroms. Et à un moment donné, il y en a une partie d'entre eux qui sont partis, qui ont quitté l'endroit. Il est resté quelques familles. Et pas folle la guerre, pas. Les racistes, les fachos, ils ont attendu que le gros des gitans s'en aille pour aller jouer les gros bras et aller déloger le peu qui restait dans le bois. Donc là, c'est cette manifestation, ça s'est terminé par des menaces, des insultes, parasites, dégagés, on va tout cramer, Villerome n'est pas une ville Rome. Ils étaient encadrés par des gendarmes, mais les gendarmes ne les ont pas empêchés de virer les gitans, quoi. Et les gitans, à la fin, ont fini par quitter le peu qui restait. C'est-à-dire une vingtaine de personnes, c'était surtout des femmes, des enfants, tout ça. Ils ont fini par quitter le campement sous la pression. Et ça a été des cris de victoire. On a gagné, on est chez vous. Le fameux cri des identitaires, quoi. Voilà. Alors, après le départ des occupants, ils sont rentrés dans le camp et ils ont tout détruit. Le maire a ensuite envoyé une pelleteuse qui a creusé une tranchée et qui a fini de casser toutes les cabanes qui restaient, les dernières cabanes. L'avocat, il fait ressortir, c'est-à-dire l'avocat de Rome Europe et de la Fondation pour le logement des défavorisés, il fait ressortir que ce n'est pas un départ volontaire mais sous la contrainte, dans un contexte de tension et de peur. De son côté, le parquet avait requis la relaxe pour tous les prévenus.
1: Oui, quand on dit « on va tout cramer chez toi », en général, on est condamné. Mais bon, pas quand c'est un camp de Rome. Voilà.

0: n'est pas condamnable.
1: Voilà, vous pouvez aller brûler les cannes de gitane, tout ça. Vous trouverez des juges qui vous absout.
2: Et puis on imagine bien que les Roms qui étaient sur ce camp ne sont pas allés déposer plainte ou témoigner devant la justice pour dire effectivement.
1: Voilà, heureusement, bon, il y a quand même une association de Roms qui a envoyé un avocat et l'ex-association, l'abbé Pierre, l'association pour le logement, tout ça, qui a envoyé l'avocat, quoi. Mais le tribunal n'a rien voulu entendre. On était la justice, elle était du côté des forts et des riches. Alors, heureusement, c'est pas partout. C'est pour ça que je veux en parler aussi, quoi. Il y a un autre événement qui s'est passé dernièrement concernant les Roms. C'est un convoi qui s'est arrêté dans la commune d'Aiglun, dans les Alpes de Haute-Provence. Ils se sont installés sur le stade de Aiglun. Et là, le maire du village, il a mis en lumière les difficultés pour accueillir les gens du voyage dans les Alpes de Haute-Provence. Et il a dit carrément que le problème, ce n'est pas que les Roms circulent et veuillent s'arrêter, ça c'est normal, quoi. Mais que dans les Alpes de Haute-Provence, dans ce département...
0: Il n'y a pas assez d'accueil.
1: Voilà, le long de la Bléone, il n'y a pas assez d'accueil pour accueillir les gens du voyage.
2: Mais c'est quand même marrant, parce qu'on se met à encenser un type qui a juste fait le minimum syndical.
1: Ah ouais. Ben, je me demande si Retailleau et Darmanin, ils vont pas le faire passer au tribunal, ce maire. Il le mériterait quand même. Hein. Voilà. Et je veux terminer quand même, parce qu'il y a quelque chose qui me trotte dans la tête, c'est un souvenir. Il doit y avoir une bonne quinzaine d'années. Il y a un maire d'une commune à côté d'Avignon qui avait viré un petit gitan de l'école communale parce qu'il ne voulait pas de ses parents sur sa commune.
0: Ça serait pas en train de sur la sorgue, ça ?
1: Je crois bien. Ouais. On préfère les prisons que les gitans. Ouais.
0: Un petit truc. Tous les Roms ne sont pas des gens du voyage, loin s'en faut. C'est plutôt des sédentaires, donc on a un peu mélangé tout ça. N'empêche que Roms ou gens du voyage ou gitans, c'est des gens qui sont malmenés par la police et par les fascistes.
2: Et qui sont en fait les premières victimes du racisme en France. Il y a une étude sur le racisme en France là, qui est sortie récemment, qui a montré que les Français et les Françaises sont de plus en plus racistes et que la première minorité à être exposée à ces formes de racisme, c'est les gens du voyage, où il y a plus de la moitié des Français qui ont répondu à cette enquête, qui ont dit que oui, ils se sentaient menacés en présence de gens du voyage. Et donc, je crois que ça fait bien le lien avec le sujet suivant, où on va parler de contrôle au faciès.
3: Voilà. De l'aveu des services de police et de gendarmerie, ceux-ci procèdent chaque année à 32 millions de contrôles d'identité hors contrôle routier.
0: Donc, c'est-à-dire qu'il y a, dans l'année, des gens qui ne sont pas contrôlés, des gens qui se font contrôler beaucoup, mais en moyenne, c'est un Français sur deux qui a été contrôlé une fois dans l'année. 63 millions.
3: Oui, c'est pas en moyenne, hein. C'est chaque année, 32 millions.
0: 32 millions. Tout le monde n'est pas contrôlé pareil.
1: Il faut dire qu'il y en a, ça leur arrive une fois par jour. Hein.
3: 26% des personnes interrogées ont déclaré avoir été contrôlées par la police ou la gendarmerie au moins une fois au cours des 5 dernières années. Un chiffre en hausse de 10 points.
0: Non, mais c'est pas mal. C'est-à-dire, il y en a un quart qui se fait contrôler au moins une fois en 5 ans. Et en tout, il y en a un sur deux. Enfin, il y a autant de contrôles. Donc, ça veut dire qu'il y en a qui se font contrôler 100 fois dans la...
3: En tout cas, le chiffre est en hausse de 10 points par rapport à l'enquête de 2016. Et la défenseure des droits dénonce qu'une personne sur 5 se plaint d'un comportement inapproprié de la part des policiers et gendarmes. Tutoiement, insultes, provocations, brutalité.
1: Si tu permets, c'est la défenseure des droits qui a balancé ces chiffres-là.
3: Ok.
1: Qui les a rendus publics.
3: Ouais. Les 18-24 ans représentent 41% des individus contrôlés. Mais là aussi, tous les jeunes ne sont pas à égalité. 39% des personnes contrôlées sont perçues comme arabes, noires ou maghrébines. Un chiffre qui tombe à 23% pour les personnes blanches exclusivement.

0: J'aime bien l'expression blanche exclusivement. Les hommes noirs ou arabes auraient ainsi 20 fois plus de chances de se faire contrôler. Donc c'est ça.
1: Quelle chance. 20 fois plus de chance.
2: Voilà, et ben donc ouais. Proportionnellement, beaucoup plus de chances aussi de se faire tuer par la police lors d'un contrôle d'identité.
0: Ben, j'imagine que oui, c'est là qu'on a le plus de tutoiement, brutalité, provocation, insulte.
1: Et ça, ça montre que le racisme, il est très répandu. Mais c'est aussi avant tout le racisme d'État, quoi. Parce que c'est les officines de l'État, police, justice, tout ça, qui sont comme pour les Roms ou pour là, qui sont dans cette démarche-là raciste.
3: C'est un choix. Quand on dit on va lutter contre la drogue, hein, pour revenir sur la discussion de tout à l'heure, il y a plusieurs hypothèses. Il y a on va emmerder les gamins dans les quartiers parce qu'ils ont 3 grammes dans les poches. Où on fait une descente au pied des ascenseurs à la Défense. Et là, on voit les gars qui ont de la coco plein le nez. Mais va savoir pourquoi il n'y a pas de flics là-bas. Parce qu'ils en auraient, hein, et des consommateurs et des dealers. Mais voilà, on a choisi d'emmerder un type de population avec la guerre contre les narcos, qui, ma foi, est plus une guerre contre...
2: Bah, contre les Noirs et les Arabes.
3: Voilà. Et les pauvres et les quartiers pourris.
2: Et c'est ce dont a été victime Swail. Swail El Khalfaoui, c'était un jeune Marseillais de 19 ans. Et il a été tué par un tir de la police dans le quartier de la Belle de Mai à Marseille le 4 août 2021 lors d'un contrôle routier. Et comme à son habitude, la police plaide la légitime défense. Mais celle-ci est remise en question par plusieurs témoignages. En fait, l'affaire elle avait été classée sans suite en décembre 2021, puis rouverte après que l'avocat de la famille ait dénoncé une enquête bâclée par l'IGPN et ait porté plainte pour obstruction à la manifestation de la vérité. Et entre-temps, il se trouve que le juge d'instruction a changé et que la nouvelle juge a constaté que des enregistrements vidéo d'une caméra de surveillance qui était située à l'endroit du contrôle, avait disparu. Malheureusement. Parce que, en fait, ça arrive souvent. Il y a quand même beaucoup de bugs informatiques. Voilà,
3: sur les caméras qui filment des violences policières.
1: Il y a beaucoup de passe-digitateurs aussi dans la police qui font disparaître les preuves.
4: Ils peuvent faire une alerte à l'enlèvement, sinon, pour rechercher les images.
2: Et oui. Mais bon, voilà, la famille de Swail, elle s'est pas laissé avoir. Elle a porté plainte contre l'ancienne procureure de Marseille qui s'appelle Dominique Laurence et elle l'a accusé d'avoir volontairement détourné les scellés des vidéos. Et donc ça avait fait scandale jusqu'à tel point que Gérald Darmanin a annoncé vouloir saisir l'inspection générale de la justice pour retrouver les scellés. Et là, magie, paf, ils ont réapparu. Ces enregistrements sur le bureau de la nouvelle juge d'instruction. Donc voilà, ils étaient cachés. En fait, ils n'étaient pas perdus. Et donc voilà, il y a un pas qui vient d'être fait pour que la vérité éclate sur les circonstances de la mort de Swail. Mais c'est quand même loin d'être gagné, car les complicités au sein de la police et du système judiciaire existent toujours et vont donc sans doute continuer à faire pression. Voilà. Mais en tout cas, voilà, c'est quelques brèves. Merci encore... Genre de les avoir récoltés, concoctés, quand même pour dire qu'il y a une articulation qui est assez évidente entre la police, la justice et le racisme d'État, et qu'on ne s'y trompe pas. Et du coup, on écoute Ibrahim des Berruriers Noirs.

0: C'était donc Ibrahim des Bérus. Et on continue petit à petit cet arpentage de par-delà le principe de répression, le bouquin de
1: Geoffroy de la Gannerie.
0: De la Gannerie.
1: Oui. Et à cause des chaleurs, j'ai dû réduire mon rythme de lecture. Donc là, il n'y a que 15 pages à peu près. J'ai sélectionné 2-3 passages. Mais je voulais savoir avant si vous avez retenu quelque chose de la dernière intervention.
2: Si il était recrite, hein,
1: oui, un peu, ouais. Voilà.
3: Si, si, il faut que tu continues. On a compris que... Enfin, ce que moi, j'ai retenu, c'est que le fait de désigner un coupable et des moments où la justice doit agir, donc elle ne peut agir que si... il y a un coupable, une victime, que c'est intentionnel et tout. Ça, c'est en fait nos problèmes dans la vie, c'est beaucoup plus que ça. C'est pas seulement le voisin qui fait exprès de tuer ton chien en lui donnant des boulettes empoisonnées. C'est aussi ton gamin, ton propre gamin qui se fait renverser par le chien alors qu'il est à vélo et c'est ton propre chien. Et là, du coup, il n'y a pas de dépôt de plainte, c'est pas intentionnel. Mais quand même, le gamin à l'hôpital, c'est un vrai problème. Donc quand on dit que les anticarcéraux, les abolitionnistes veulent qu'il y ait moins de jugements. En fait, c'est faux. On en voudrait plus qu'il y ait plus de prise en compte de la souffrance des uns et des autres, y compris les accidents du travail, y compris des catastrophes naturelles, que tout ça soit pris en charge.
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7: Et la gamelle, c'est maintenant.
8: Et c'est maintenant, et c'est très fort, parce que ça fait 2 mois que la gamelle s'était ailleurs.
7: Refroidie.
8: Voilà. Mais donc, on fait la 50e, qui peut être la 51e ou la 52e, ça dépend comment on compte. Enfin, on est toujours là, quoi.
9: On va dire 50.
8: Allez, 50, c'est un chiffre rond.
7: Et pour cette 50e...
8: On n'a pas changé d'adresse pour cette 50e.
7: Non.
8: Non. Donc l'adresse, c'est 3 rue du Portail Magnanin à Avignon.
7: Il y a un bruit bizarre. Hein.
10: C'est mon chien qui se gratte.
7: Ah. Ok.
10: Désolé.
8: il se gratte comme un flic tape à la machine.
10: Ah, je trouve qu'il se gratte plus vite, moi, que...
8: Donc, 3 rue du Portail Magnanin, en Avignon, 84 000. Et si vous voulez écrire par mail, si vous avez la possibilité d'écrire par mail, c'est crevelatole84@riseup.net.
9: Exact.
7: Voilà, vous avez toutes les infos. Et si vous voulez participer à cette émission, bah, vous avez aussi les adresses pour nous contacter. Et on peut déjà vous dire qu'on se retrouvera le 2 mai. Ouais, prochain.
8: C'est le 2 mai, le lendemain du 1er, hein, parce que le 1er, on se retrouve en Avignon ou ailleurs pour manifester entre travailleurs et travailleuses. Et donc le 2, on se retrouve ici à 10h.
7: À 10h du matin. Et donc, pour le programme de cette émission, et ben, comme à l'accoutumée, on va vous faire un point sur le nombre de personnes qui sont emprisonnées à fin mars. Il n'y en a jamais eu autant, je pense que je peux déjà... Le dévoiler. Ensuite, on enchaînera sur un texte qui a été écrit par Crève-la-Tôle et qui a été publié dans le tout nouveau fanzine de No Passaran à Avignon. Et donc, on vous lira ce texte et puis on essaiera d'en discuter un petit peu autour. Et après, on parlera fichage, vidéosurveillance, caméra et cours de justice européenne.
8: Ouais, tout ça à la fois.
7: Voilà. En gros, voilà. Et puis ensuite, on essaiera de faire un petit agenda de ce qui se passe en avril, mais on n'est pas bien sûr d'avoir compris ce qui se passait. Mais bon, peut-être que ça nous viendra au cours de cette émission. Voilà, vous avez le programme et Jean, c'est à toi.
9: Alors, le nombre de prisonniers actuellement, en fait, ce n'est pas actuellement, puisque l'administration pénitentiaire a toujours un mois de retard sur la publication du nombre de prisonniers. Et là, c'est le nombre de personnes qui avaient en prison au 1er mars 2026. Donc, le chiffre que je vais vous donner ne correspond pas au nombre qu'il y a actuellement. Il doit actuellement y avoir beaucoup plus de monde. Mais le chiffre donné par l'administration pénitentiaire du 1er mars 2026 est de 86 645 prisonniers. C'est-à-dire que ça augmente encore et toujours.
7: Mais c'est-à-dire 500 de plus qu'au 1er janvier.
9: Exactement.
7: Ouais. En un mois.
8: Voilà. Et on est bien d'accord que là, c'est le nombre de prisonniers et pas le nombre de personnes écrouées. Si on rajoute les gens qui ont le bracelet électronique, qui sont enfermés chez eux, ah oui. Qui a l'avantage...
9: Là, il y en a 80 000 à peu près.
8: Il y a environ entre 15 et 20 000 selon le calcul qu'on fait. Mais donc, on a dépassé les 100 000 personnes sous écrou en France.
9: D'accord.
8: On n'a plus grand-chose à envier aux États-Unis en termes de nombre de personnes écrouées par rapport au nombre de personnes dehors.
7: En fait, il n'y a pas beaucoup de pays en Europe qui enferment plus que la France. Par contre, il y en a pas mal qui enferment moins et qui ont vu leur nombre de personnes incarcérées, de prisonniers et de personnes écrouées diminuer.
8: Et alors, du coup, en conséquence, le nombre de faits de délinquance baissait également. C'est ça qui a noté énormément. C'est que ce n'est pas parce qu'on a beaucoup de prisonniers qu'on a moins de délinquance, c'est parce qu'on a moins de délinquance qu'on a moins de prisonniers. Certes, mais c'est surtout parce qu'on a moins de répression qu'on a moins de gens qui doivent résister à la répression et donc devenir délinquants. Vas-y, on te laisse continuer les chiffres.
9: Hein. Ça y est, il n'y a pas plus à dire. Quoi. Ça sera juste que le mois prochain, mais il y aura encore bien plus que ce qu'on a ce mois-ci, et ainsi de suite.
8: Donc la prison d'Entraigues, qui est une prison pour 400 places, devrait ouvrir dans l'année, en décembre 2026.
7: Et être probablement remplie de nouveaux prisonniers en un mois.
8: Ah bah, clairement. Malheureusement.
9: Et ce qu'il faut dire, c'est que c'est un centre de détention. Donc, elle ne dégonflera pas les effectifs dans la maison d'arrêt du Pontet.
8: Donc, juste pour préciser, quand on arrive en prison, qu'on soit déclaré coupable ou encore innocent, qu'on ait été jugé ou pas encore, on arrive en général, c'est la règle, en maison d'arrêt. Et après, une fois qu'on a été déclaré coupable, si on a pris plus de 2 ans, on doit être transféré en centre de détention ou en maison centrale. Donc, le centre de détention, ça sera la nouvelle tôle d'Entraigues. Et là, il y a un numerus clausus. Donc, on ne peut pas enfermer plus de monde qu'il y a de cellules, ni en CD, ni surtout en centrale. Et donc, c'est les maisons d'arrêt qui sont surpeuplées. Quand on dit qu'il y a trop de prisonniers, il y a 135 prisonniers pour 100 places, c'est faux. Parce que quand on dit ça, on parle de toutes les prisons de France. En vrai, dans les maisons d'arrêt, la surpopulation, elle est plutôt à 200% qu'à 135%, puisque la durée moyenne d'une peine, c'est de 11 mois. Donc, il y a assez peu de gens qui vont en CD ou en centrale. Il y en a toujours trop.
9: Bon, ben, on va passer à la lecture du texte.
7: Eh bien, on va passer à la lecture du texte. Et justement, le texte, bon, le début, il présente justement Crève-la-Tôle. Et donc, peut-être pour rappeler... que Crève-la-Tôle, c'est un collectif qui a été créé à Avignon il y a plus de 20 ans, justement au moment de la construction de la prison du Pontet, qui est ensuite passé un petit peu en mode avion pendant quelques temps et qui s'est remobilisé il y a 5 ans au moment du projet de la construction de la nouvelle prison à Entraigues-sur-la-Sorgue. Alors comme vous l'avez compris, ça n'a pas empêché la prison d'être construite, mais par contre, Crève-la-Tôle... continue à être un collectif qui propose du soutien aux proches de prisonniers et de prisonnières, notamment à travers cette émission, La Gamelle, que vous écoutez, et qui organise aussi des temps de sensibilisation, de réflexion sur l'abolition des prisons, comme ça a été le cas en janvier, donc il y a 2 mois, à Avignon, et comme ce sera le cas, on en reparlera peut-être à la rentrée après l'été, puisqu'on voilà, on arrête un peu les temps de mobilisation quand il fait trop chaud.
8: Quand il fait trop chaud, qu'il y a trop de monde et trop de touristes dans les murs.
7: Voilà.
8: Dans les murs de la ville.
7: Voilà. Et donc, entre 1980 et 2026, la population détenue en France, elle a augmenté de 139% pour atteindre 86 100 prisonniers au 1er janvier 2026. Et donc, les prisons, elles sont pour beaucoup insalubres, vétustes, humides et avec une présence alarmante de rats, de cafards, de punaises de lit. Les maisons d'arrêt, donc, comme le disait Christine, où sont enfermées les personnes qui sont en attente de jugement ou qui purgent une peine de moins de 2 ans, donc soit environ les 2/3 des personnes qui sont détenues, sont surpeuplées. 2 à 3 personnes s'entassent dans des cellules de 9 mètres carrés. Et une fois le mobilier enlevé, il reste à peine 3 mètres carrés pour vivre, entre guillemets, ensemble, 22 heures sur 24. L'insalubrité, la promiscuité, la violence du personnel pénitentiaire engendrent dépression, maladie, carence, violence et suicide. Et l'État enferme de fait en priorité les plus précaires, les personnes étrangères et les personnes malades. Depuis 2013, la Cour européenne a condamné la France à 9 reprises pour les conditions de détention indignes. Le Comité pour la prévention de la torture, le CPT, du Conseil de l'Europe, vient lui aussi d'établir un rapport interpellant la France sur les conditions de détention extrêmement inquiétantes et sur l'accroissement de la surpopulation carcérale alarmante. Le CPT se dit par ailleurs convaincu que la construction de nouvelles prisons ou l'augmentation de la capacité des prisons ne constitue pas une solution durable au problème de la surpopulation. Mais que fait l'État pour y remédier ? Eh bien, tout l'inverse. Des condamnations plus fréquentes et plus dures, des juges qui envoient des personnes en prison sans se demander s'il y a de la place, et une communication mensongère qui met en avant la réinsertion, alors que la finalité réelle demeure toujours la punition. Pourtant, nombre d'observateurs et d'observatrices officielles, de sociologues, de chercheuses et de chercheurs s'accordent sur l'inutilité de la prison. Malgré la propagande, elle ne dissuade pas. Elle n'est que violence. Elle détruit des vies. Quand on y rentre, on perd son logement, on perd son travail, ses amis, parfois sa famille, mais aussi sa sécurité sociale, ses droits et ses rêves. Et quand on en sort, rien n'est fait pour aider à retrouver un logement, un travail ou une carte vitale. Les prisonniers et les prisonnières sont brisés, sont livrés à eux-mêmes et sommés de se responsabiliser, alors qu'ils et elles sont démunis et désocialisés. Chaque peine de prison est une peine à perpétuité. La prison, c'est une machine à récidive et à violence. L'incarcération déshumanise et accentue tous les phénomènes qui conduisent en prison. Loin de diminuer la violence sociale, le punitivisme rend notre société plus dangereuse. Alors pourquoi, sur ce sujet, une majorité de la population accepte-t-elle encore d'être infantilisée, de s'en remettre corps et âme au système punitif, de donner les pleins pouvoirs à des élites qui décident de la torture à infliger à celles et ceux qu'elles jugent coupables ? Pourquoi sommes-nous si sûrs de l'existence de cette grande insécurité ? D'où vient cette idée, ce sentiment d'insécurité ? Accepter la prison comme solution et la pénalité comme institution au motif qu'elle nous protégerait du crime, c'est accepter de dépolitiser les problèmes sociaux en les requalifiant de menaces. C'est s'en remettre à la responsabilité individuelle, ce qui conforte les bons citoyens et citoyennes dans l'idée que la société les protège des mauvais, à condition de respecter les règles.
10: Les gouvernements successifs, main dans la main avec les médias mainstream bien sûr, ont installé l'insécurité dans nos vies comme un bruit de fond permanent. La sécurité devient une manière de gouverner. On désigne des menaces, on construit un ennemi, on met certains corps, certains quartiers, certaines existences sous soupçon et on justifie les violences juridiques et policières au nom de la protection. Puis l'État serre la vis. Plus de mesures répressives, plus de dispositifs de surveillance et plus de violences institutionnelles. Et insidieusement, le réflexe punitif devient du bon sens, comme si punir était la seule réponse imaginable. Et cette manipulation fonctionne. Elle nous fait croire qu'on doit avoir peur de son prochain au quotidien, que l'État est le seul à pouvoir nous protéger et que la violence est nécessaire. Or, c'est la punition qui est violence. Et la violence, rachète-t-elle la violence ? La souffrance d'un agresseur guérit-elle la souffrance d'une victime ? ou bien nous contentons-nous d'accepter l'institutionnalisation d'une autre souffrance en l'appelant justice ? Si nous ne sommes pas dupes de la banalisation des arguments sécuritaires de l'extrême droite, Crèvelatol ne désire pas pour autant mettre les fachos au cachot, parce qu'on ne combat pas une idéologie de haine avec les mêmes armes qu'elle, la cage, la matraque et l'humiliation, mais avec des idées de l'organisation de la solidarité. Nous sommes abolitionnistes car nous refusons d'être les responsables indirects de tortures physiques et psychologiques infligées à d'autres êtres humains. Parce que nous refusons la domination d'un être humain sur un autre. Parce que nous refusons que la violence soit une solution au conflit. Nous sommes indignés de l'existence de centres pénitentiaires pour mineurs, de centres de rétention administrative pour les personnes étrangères et de toutes les formes d'enfermement. Le commun des mortels nous juge utopistes. Nous pensons que le sentiment d'insécurité et l'envie de punir aveugle et bloque l'imagination. Le punitivisme est un impensé. L'utopie, c'est de croire qu'enfermer des individus règle des problèmes sociaux. Des tribus, des communautés nous ont montré qu'une autre façon de vivre est possible. Des sociologues, des criminologues, des chercheurs, des chercheuses sont abolitionnistes et se penchent sur la question. Ce n'est pas un rêve, c'est une réalité possible qu'il faut oser. La prison est inutile et néfaste. L'insécurité imaginaire, la révolution possible, l'abolition nécessaire. Feu aux prisons et vive la belle.
7: Et crève la tôle.
8: Aussi. C'est au moins, c'est pratique. Une conclusion en quatre phrases, on arrive à comprendre. Et c'est très, très bien vu ce texte. Donc il est paru dans
10: le fanzine semestriel, le premier là, de No Passaran, 84. Et du coup, c'est un fanzine qu'on pourra retrouver dans le bar antifasciste qu'ils vont ouvrir prochainement. Il sera là, enfin les autres fanzines, je parle, qu'ils feront à l'avenir. Et sinon, il faut contacter leur association par mail, là, leur Dolores association.
8: Et le bistrot, il s'appellera Chez Louise.
10: Chez Louise, c'est ça.
9: Ben, dans ce texte, il y a plein d'idées, la plupart des idées de fond qui animent notre motivation anticarcérale, quoi. Donc c'est bien d'en discuter. Et je pense que Renard a fait un petit test là-dessus qu'on va écouter. Quoi.
8: Donc, message de Renard qui n'a pas pu être là aujourd'hui, mais qui participe à l'émission quand même. L'existence de la prison est le fruit de l'autorité de l'État. Ce qui s'y passe illustre à quel point l'autoritarisme est le germe du fascisme, dont l'éclosion ne cesse de progresser. Oppression, répression, punition, c'est la litanie qui plane sur nos têtes, dans nos têtes, et qui nous conduit à respecter les règles de l'ordre établi. Le maintien de l'ordre, c'est le maintien de la productivité, c'est la possibilité de réprimer les révoltes par tous les moyens. C'est le maintien des privilèges, la garantie d'une répartition inégale des richesses, des responsabilités et des charges. L'État favorise la liberté d'entreprise et s'arroge le droit de priver de liberté ceux et celles qui l'entravent. Le développement du capitalisme se corrèle avec celui des prisons. N'oublions pas que construire une prison est une affaire juteuse pour les industriels. En prison, tout ce qui s'achète est payé à un prix exorbitant par les détenus, et ces détenus qui veulent travailler sont payés une misère, enfin qui peuvent travailler sont payés une misère. En gros, prison rime avec pognon. Si on veut se libérer du capitalisme, on doit vouloir se libérer de la prison. Pas de révolution sans abolition.
10: La prison pognon, l'a-t-il intitulé.
9: Moi, je voudrais revenir sur deux questions qui sont soulevées dans le test. La première, vous dites que celles et ceux qui sont enfermés en priorité sont les plus précaires. Les personnes étrangères ou racisées, ou encore celles et ceux qui vivent en marge de la société. Il me semble qu'il s'agit là d'une question essentielle au cœur du développement de la mise en place d'une globalisation sécuritaire dans nos sociétés capitalistes actuelles. Cela porte un nom, c'est l'endocolonialisme.
7: C'est le colonialisme de l'intérieur.
9: Voilà. C'est-à-dire la conjugaison des dynamiques de surexploitation et de ségrégation, de discrimination raciale au cœur du fonctionnement des États-nations. L'endocolonialité structure en profondeur la reproduction des configurations contemporaines et se matérialise de manière transversale dans l'urbanisme, le travail, le logement, la santé, la culture, l'éducation, le droit, la police, le système judiciaire, les prisons, les frontières. Les dominations endocoloniales jouent un rôle central dans le développement de la globalisation sécuritaire, dans l'ordre sécuritaire qui est en train de se mettre en place. Voilà, là-dessus, je ne vais pas aujourd'hui m'étendre plus longtemps sur cette question. J'y reviendrai plus en détail lors de prochaines émissions. Mais en attendant, je vous conseille vivement la lecture d'un ouvrage duquel ces réflexions sont tirées. Il s'agit du livre de Mathieu Rigouste, « La guerre globale contre les peuples ». Et Mathieu Rigouste, c'était un chercheur en sciences sociales qui est directeur de recherche au CNRS, et qui mène des recherches dans ce domaine. Donc, la guerre globale contre les peuples. Voilà.
7: Et Mathieu Rigouste, il était venu présenter son bouquin la veille de la journée qu'on avait organisée à Carpentras. Et donc, vous pouvez retrouver aussi la présentation de ce livre et les questions qu'il y a eu autour sur Aïoli Radio. Et ce qui montre...
8: Il l'avait présenté à Youpi.
7: Il l'avait présenté à Youpi, voilà, en
8: la
7: juin.
8: Librairie.
9: Voilà. Et vous trouvez son livre dans toutes les bonnes librairies.
8: Donc
9: c'est-à-dire chez Youpi à Avignon ou La Rumeur des Crates à Cadenet.
7: Et La Griffe à Lyon.
8: Et la loupiote à Gap.
7: Et la loupiote à Gap.
9: On peut s'étendre, effectivement.
7: Mais on n'a pas grand-chose à dire. On peut faire la liste des bonnes librairies de France et de Navarre.
9: Voilà, la deuxième idée, c'était les prisons doivent disparaître avec la Révolution. Et la Révolution, c'est aussi le moyen de faire disparaître la prison. Mais pas tout le monde raisonne comme ça. Même des gens qui veulent un changement profond de société et qui se disent révolutionnaires. Par exemple, il y en a qui pensent qu'on ne peut pas supprimer la prison comme ça du jour au lendemain, ce n'est pas possible. Et qu'effectivement, il faut d'abord qu'il y ait un changement de société, une révolution sociale pour améliorer les conditions de vie des gens, afin de faire baisser la délinquance, de la faire reculer, voire disparaître. C'est en gros les courants de pensée marxiste qui sont sur ce type de raisonnement. Bon, je ne jette pas la pierre, ça peut se discuter. Mais on peut quand même constater que tous les régimes qui, depuis 1917, ont suivi cette voie dans le monde et ont voulu conserver les moyens régaliens étatiques et l'État, donc, loin de supprimer les moyens de répression, les prisons, la police, l'armée, tout ça, les ont au contraire renforcés et ont persécuté leur peuple et les travailleurs, c'est-à-dire ceux qui avaient le plus intérêt à changer les choses. Mais il y a aussi une autre raison plus fondamentale, quoi. C'est que je ne pense pas que dans une société, les conflits et les violences disparaîtront comme ça. par enchantement, même si ça va beaucoup mieux. Il faudra que les hommes et les femmes qui constituent cette société apprennent à les gérer et interviennent sur ces questions. Ne laisse pas d'autres qui par l'intermédiaire de l'État, magistrats, policiers, tout ça, règlent les problèmes à leur place, mais qu'on apprenne à les gérer nous-mêmes pour faire reculer et se passer de moyens de coercition et de moyens de domination des prisons. Parce que sinon, si on ne fait pas ça, ben, on n'aura fait que changer un maître par un autre. Et non pas de changer la société à profondeur. Pour moi, ce qui est déterminant, qui montre qu'une société est en train de changer, c'est le fait qu'elle commence par supprimer ses prisons.
7: Et puis surtout, qu'on arrête, je pense, de donner une réponse individuelle à des problèmes qui sont collectifs. Le fait de criminaliser et le fait, en fait, de créer de nouvelles condamnations, de nouveaux délits surtout, c'est un moyen de déresponsabiliser la société en mettant la faute sur des types de personnes qui commettent soi-disant des actes qui sont répréhensibles. Et du coup, un moyen d'individualiser la peine plutôt que de collectiviser la réponse sociale aux problématiques qu'on rencontre.
8: On a beaucoup parlé, on met de la musique, non? Parce que là, c'était dense, quoi, les discussions, on a lu des textes. Non, tu crois pas que c'était dense? Moi, je trouvais ça dense.
7: Je trouvais ça pas mal, mais allez, on met de la musique.
8: Ça n'empêche pas, hein, clairement, attends, on réfléchit fort, là. On travaille nos textes.
7: Et bah, du coup, on écoute « Mon mari est parti » d'Anne Sylvestre. Merci, Renard.

0: Jean, tu voulais faire un point.
1: Une petite pensée pour Naël, qui a été assassiné à Nanterre par un policier en 2023. Voilà, ce policier qui a tué Naël ne sera pas jugé pour meurtre. La cour d'appel de Versailles a ordonné un procès pour violence et y a entraîné la mort sans intention de la donner. Après avoir dit « je vais te buter », ce policier a tiré une balle à bout touchant dans la poitrine de Naël, mais selon la cour d'appel de Versailles, il n'y avait aucune intention de donner la mort. 155 ans après la commune, les Versaillais restent fidèles à eux-mêmes. Mais samedi 21 mars, des centaines de jeunes ont participé à Nanterre à une marche contre les violences et l'impunité policière, en réclamant justice et vérité pour Naël.
2: T'as vu, c'est marrant, hein, on discutait du punitivisme tout à l'heure, ils ont défilé aussi, les jeunes, contre l'impunité, comme si le fait que la police soit punie, ça compenserait le fait qu'elle leur tire dessus tous les jours. Mais non, la police, quelques flics seraient, ma foi, poursuivis pour meurtre, ce qui est un meurtre, hein, clairement. Quand on dit « je vais te buter » et qu'on tire à bout pourtant, c'est qu'on n'a pas l'intention de ne pas blesser. Mais quand bien même ce flic-là est puni derrière, ça n'empêche pas que la police est là pour faire régner la peur dans les quartiers populaires. Donc ce n'est pas l'impunité, à mon avis, qu'il faut réclamer, c'est l'abolition de la police. Ceci dit, totale solidarité avec tous les frérots de Naël, frérots que pouvant être mis au féminin de Naël, qui ont défilé à Nanterre ce 21 mars.
1: 100% raison d'insister sur cet aspect des choses.
3: Oui, parce qu'il ne faudrait pas croire qu'ils ont la légitimité de tuer certaines personnes et pas d'autres, quoi. Ils doivent tuer personne.
2: Clairement.
0: Et ce qui a permis de savoir que ce policier avait dit « je vais te buter » et qu'il a effectivement tiré à bout portant sur Naël, c'est des caméras. C'est des caméras de citoyens et citoyennes qui étaient à leur balcon à ce moment-là. Mais il se trouve que la police, elle est toujours équipée de caméras, mais que les images issues de ces caméras, elles servent de temps en temps à discrétion et voilà. Parfois elles sont éteintes, parfois elles n'ont plus de batterie, parfois elles ne fonctionnent pas. Et donc là, on voulait faire un petit point justement sur les outils de reconnaissance faciale qui sont déployés à grande échelle sur les téléphones des forces de l'ordre. Il y a une enquête qui a été réalisée il y a quelques jours, semaines, par le média Disclose et qui explique comment les policiers et les gendarmes français ont accès à un logiciel de reconnaissance faciale sur leur téléphone professionnel depuis 2022, donc depuis 4 ans. Et ces téléphones, donc les téléphones Néo, qui sont utilisés pour lire les cartes d'identité, pour lire les plaques d'immatriculation, et ben ils sont en fait reliés au TAJ, donc au fichier d'antécédents judiciaires, qui permet d'obtenir des informations personnelles sur plus d'un quart de la population française grâce à une photo prise sur le vif. Donc en fait, le principe de l'utilisation de ces téléphones, c'est que lors d'un contrôle d'identité, par exemple, les policiers prennent, sans demander aucune autorisation, des photos des gens qu'ils contrôlent et ils peuvent recroiser cette image avec l'ensemble des fichiers de police judiciaire qui existe et dont on avait déjà parlé. Et
2: donc, ce qui veut dire, attends, excuse-moi, je te coupe, mais on avait fait le test la dernière fois, ce qui veut dire qu'un quart de la population a été contrôlé au moins une fois dans sa vie, mais ce qui veut dire aussi que près de la moitié de la population, enfin plus de la moitié de la population, n'a jamais été contrôlée. On contrôle toujours les mêmes.
0: On contrôle toujours les mêmes, effectivement. Et on contrôle donc non seulement des personnes qui sont inculpées, qui se retrouvent en garde à vue et à qui on demande de prendre des photos d'identité, de prendre les empreintes, mais on contrôle aussi les personnes qui sont les manifestants, les manifestantes. Et là, on avait fait tout un point, justement, il y a quelques émissions, sur tous ces fichiers qui existent et qui sont mis à la disposition de la police et qui permettent de récolter des informations sur la population. Il se trouve évidemment que l'utilisation d'un tel fichier et surtout d'un outil de reconnaissance faciale sans aucune autorisation n'est pas légale. La police, elle peut, dans certaines circonstances, avoir recours à cet outil-là avec un mandat du procureur, mais pas comme ça quand elles se baladent dans la rue et qu'elles font des contrôles d'identité. Et pourtant, c'est ce que révèle cette enquête de Disclose, ça a été utilisé, ce fichier, enfin cet outil-là a été utilisé depuis 2022. Et donc, en gros, la police, elle s'équipe de plus en plus d'outils de contrôle, que ça passe par ces téléphones-là ou que ça passe par les caméras de vidéosurveillance qui sont partout dans nos villes et qu'on voit fleurir de plus en plus sur tous les lampadaires. Et toi, Jean, tu voulais nous dire un mot là-dessus ?
1: Oui, moi, c'est à propos d'informations que j'ai entendues sur Radio France. Un spécialiste de la vidéosurveillance qui est venu il y a peu pour expliquer que, très certainement, pour l'assassinat de Ali Khamenei, le guide suprême iranien, les services secrets avaient utilisé et détourné les caméras de vidéosurveillance à reconnaissance faciale que l'État islamiste a installé dans Téhéran, c'est-à-dire leurs propres caméras. Ils ont pu le situer et le cibler grâce à ça. Voilà. Et il a ajouté qu'en fait, la plupart des services secrets sont en capacité d'utiliser et de détourner les caméras de n'importe quel État où qu'ils se trouvent dans le monde, dans n'importe quelle ville et n'importe quelle capitale du monde. Et il a rajouté aussi, ce qui est tout autant inquiétant, que des groupes terroristes, pour un peu qu'ils disposent d'informaticiens un peu pointus, ben, sont capables de faire de même. Alors, vous me direz, pourquoi les États, le sachant, parce que nous, on l'apprend comme ça, au détour d'une conversation et d'une confession des spécialistes sur Radio France, mais les États sont depuis très longtemps au courant de ce fait. Comment ça se fait qu'ils n'ont pas encore désinstallé ces outils de surveillance ? Ben parce que, en fait, comme tout remède entre guillemets, quoi, la vidéosurveillance a des effets secondaires néfastes, mais eux font le bilan entre les effets secondaires et les moyens de domination qu'elles procurent. Dans ce cas, il s'agit pour chaque État non seulement de la surveillance de sa propre population, mais surtout de son contrôle, car les gens, se sachant surveillés, hésitent à agir et à se révolter. Et je voudrais quand même rajouter un petit ressenti personnel. Ça me causerait un chagrin immense si un jour je venais à apprendre qu'un groupe terroriste se serait servi des caméras de vidéosurveillance pour éliminer un Nunes, Rotaillot et Darmanin. Avec tout le mal que ces personnes se donnent pour notre sécurité, ça serait vraiment injuste. Voilà, j'ai juste encore une toute petite info à donner, toujours sur les caméras de surveillance. Sur Orléans, 360 caméras disséminées dans la ville. Une caméra pour 323 habitants.
2: Ah bah c'est moins qu'à Gap.
1: Ouais,
2: à Gap, il y a une caméra pour 25 habitants.
1: Eh ben
2: c'est
1: voilà,
2: plus qu'à Nice.
1: Vous non, êtes c'est... en grande sécurité. C'est ce que le maire Serge Groix, qui vient d'être réélu quand même, aime rappeler que sa ville a vu le niveau de délinquance baisser. En visite à Orléans en mars 2025, Bruno Retailleau avait vanté l'exemplarité de la ville pour la sécurité. Sauf que le maire d'Orléans avait tout simplement choisi les chiffres mis en avant en évitant d'y mettre les vols de voitures, les vols de vélos, les violences infrafamiliales et les violences routières. Voilà, là, avec ça, il est arrivé à faire baisser les chiffres de la délinquance.
3: Ouais, parce que des vrais chiffres et des vraies études, il y en a eu sur ça justement. Et les études montrent qu'il n'y a aucune corrélation entre le nombre de caméras et le niveau de la délinquance. Et que justement, les villes où ils mettent beaucoup de caméras, ça ne joue pas du tout sur le niveau de la délinquance ou de la criminalité. Les études montrent qu'en fait, ça ne sert à rien, quoi. C'est juste
0: Oui, et puis surtout qu'elles sont en fait très vite repérées, ces caméras, et qu'il y a après juste l'habitude qui fait que on les évite, on sait où elles sont.
2: On a du mal à éviter les caméras. Les manifestations, ou même il y a des vitrines qui pètent, elles sont le long des Champs-Élysées ou le long de la rue Thiers. Il y a des caméras. On a assez de mal à les éviter parce qu'elles sont dans les lieux de passage. Par contre, effectivement, dans les quartiers les plus pourris, elles ne sont pas toujours réparées parce que là, ils ont un peu peur de venir. Et c'est la bonne façon de se sécuriser, c'est d'éviter d'avoir des caméras. Et ça, c'est plutôt bien vu.
3: Oui, la sécurité, c'est de casser les caméras.
2: Clairement.
3: Du coup, ça fait partie de toute la surveillance de masse qu'on a au quotidien sur l'espace public. Et il y a aussi la surveillance de masse pour toutes les personnes qui rentrent dans des commissariats, que ce soit pour des raisons simples ou alors des délits ou pour être entendu, tout ça. Et du coup, la Quadrature du Net a publié un article là, parce que la semaine dernière, la Cour de justice de l'Union européenne, qui est la plus haute juridiction de l'UE, a rendu un rapport qui condamne assez fermement la France. Parce que, en fait, la Cour estime que la manière dont le droit français permet de prendre les empreintes digitales et la photographie des personnes arrêtées est disproportionnée et contraire au droit européen, de l'Union européenne. Donc ça rejoint un peu l'histoire du logiciel là, de reconnaissance qui est utilisé de façon illégale. Mais là, en fait, ce rapport pointe le fait que dans le droit français, il ne parle pas et il ne respecte pas la nécessité absolue, en fait. L'argument de nécessité absolue, comme quoi on doit prendre les empreintes ou les photos, tout ça, en cas de nécessité absolue, si jamais, par exemple, il y a un risque de récidive ou s'il y a des soupçons, mais avec des preuves à l'encontre de la personne. Alors que là, en fait, la signalétique est faite dans les commissariats de façon systématique et sans aucune raison particulière. Si on est entendu sur un délit, par exemple, on est juste soupçonné. On ne sait pas du tout si on est coupable ou pas. On est soupçonné. Et même si ce sont de très légers soupçons, qu'il n'y a absolument aucune preuve contre nous, en fait, on est quand même obligé de donner la signalétique. Et même si après, on est jugé innocent, en fait, qu'on est acquitté, eh ben, cette signalétique-là, elle reste. Et elle est enlevée que si nous, on en fait la demande, en fait. C'est pas automatique. Et il y a peu de gens qui en font la demande, à vrai dire.
1: Et si on te l'accorde.
3: Et si on te l'accorde, voilà.
2: Ouais, parce que si jamais tu as été reconnu coupable du délit en question, quand tu demandes d'être effacé des fichiers, ils disent « Oh ben non, hein, on va vous garder ».
3: Voilà.
2: On connaît comme délinquant. Alors
3: mais quand t'es pas condamné, ils peuvent le refuser aussi, et autant ils mettent super longtemps à le faire.
2: Super longtemps, et c'est très compliqué.
3: Donc voilà, le droit français, il est clairement pas bon, et du coup, la Cour a dénoncé ça.
0: Et surtout, pardon, je te coupe, mais en fait, on peut être condamné pour refus d'empreinte, voilà. Pour refus de fichage. Et donc, en fait, c'est pas à la police de justifier de la nécessité absolue de prendre des empreintes ou de faire des photos. C'est à nous et on n'a pas le droit, nous, de dire non. Mais par contre, c'est à nous ensuite de dire, mais en fait, c'était pas légitime, j'ai pas été reconnu coupable, et donc je veux que vous effaciez mes empreintes. Et je crois que ce que montrait le fichier d'UTAGE, c'est justement que ces empreintes-là, elles vont certes être supprimées d'un certain fichier de police judiciaire, mais pas de tous. Et en fait, ces images-là, elles existent encore, elles ne sont pas supprimées. Il y a toujours une trace qui existe dans d'autres fichiers.
3: Oui, et en plus, c'est un fichage qui est fait au cas où, potentiellement, une personne pourrait, dans l'avenir, faire quelque chose. Mais du coup, c'est cataloguer tous les citoyens comme un potentiel danger, quoi. Enfin, c'est vraiment n'importe quoi.
2: La dernière fois que les flics m'ont demandé de donner mon ADN, que j'ai refusé, ils m'ont dit « Non, mais écoute, il y a quand même des raisons quand on demande ça. Hein. La dernière fois, eh ben, on a trouvé un pauvre jeune homme là, qui était mort dans la rue, mort de froid et d'alcool. Eh ben, heureusement, on a pu prévenir sa famille parce que 3 jours avant, et on l'avait coffré pour alcoolémie sur la voie publique. Et donc, du coup, on avait son ADN et du coup, on a pu savoir qui c'était. Heureusement, sinon, sa famille n'aurait pas pu être prévenue.
0: Mais c'est des sauveurs, en fait.
2: Ils enferment des alcoolos pendant une nuit en garde à vue. Après, ils les refoutent dehors et après, ils meurent. Bon, tout va bien. Là,
0: mais on peut prévenir leur famille.
3: Et du coup, après, la Cour européenne là, de justice, elle pointait aussi le fait que dans le droit français, les policiers ne sont pas obligés de justifier, en fait, la prise signalétique. Ils n'ont aucune obligation de se justifier pour collecter les données biométriques. Et du coup, ça se retrouve non conforme au droit de l'Union européenne. C'est une histoire d'alignement entre le droit européen, le droit français. Mais voilà, la France fait comme elle veut.
1: Et tout le monde sait que c'est un coupable qui s'ignore.
3: Voilà, c'est exactement ça.
0: Et justement, pour faire le lien avec ça, j'ai lu là récemment qu'il y a un truc qui s'appelle le rappel à la loi. Et alors, le rappel à la loi, c'est quand on a priori commis une infraction, mais en fait, ce n'est pas bien clair. Il n'y a pas eu de procès, il n'y a pas vraiment eu de victime non plus. Et la police, qui est juge et partie dans ce coup-là, peut faire un rappel à la loi et donc dire à la personne qui a été arrêtée ce que vous avez fait. Alors, vous êtes coupable de rien, vous n'avez pas commis de délit, vous n'avez pas enfreint de loi, mais quand même, il y a une loi qui est un peu proche et on vous rappelle que ce que vous avez fait, alors, ce n'est pas illégal, mais ce n'est pas complètement légal non plus.
1: Ça aurait pu l'être.
0: Donc, il n'y a pas de condamnation, mais quand même. Attention. Et moi, j'avais eu un rappel à la loi quand j'avais 11 ans, un truc comme ça, et j'avais l'impression que c'était un peu un truc comme, voilà, pour faire peur aux enfants, et dire, attention, quand même, c'est pas rien. Mais en fait, ce que j'ai appris, c'est que c'est quelque chose qui arrive très régulièrement et qui a été notamment très utilisé pendant les manifs des Gilets jaunes, et notamment à Paris, où il y a des personnes, des manifestants, qui étaient là avec des lunettes de piscine, probablement parce qu'elles sortaient de la piscine, et qui ont été arrêtées. Et on leur a dit, en fait, si vous avez des lunettes de piscine, c'est parce que vous avez planifié collectivement de faire quelque chose d'illégal, mais en fait, il n'y a absolument aucune preuve. Donc, rappel à la loi, prise d'empreinte, prise de photo, rappel à la loi et interdiction de venir sur le lieu de la manifestation pendant 6 mois, par exemple, maximum 6 mois. Et donc, ce qui est intéressant, c'est que ce truc de rappel à la loi, en fait, il permet à la police qui a pris des photos, qui a pris des empreintes ADN, d'inscrire ces informations-là dans le TAJ, donc dans le fichier des...
2: Alors que ce n'est pas sur le casier judiciaire.
0: Alors que ce n'est pas sur le casier judiciaire et qu'il n'y a eu aucune condamnation. Ça permet absolument de ficher les manifestants. Et depuis la loi Dupond-Moretti de 2021, le rappel à la loi a été remplacé par l'avertissement pénal probatoire. Et donc ça, c'était mis en place en œuvre le 1er janvier 2023. Et donc ça, c'est soi-disant une mesure alternative aux poursuites qui permet apparemment de réduire l'engorgement des tribunaux, mais surtout, en fait, s'applique à des personnes qui n'ont jamais été condamnées et qui reconnaissent leur culpabilité. Et donc, dans certaines circonstances, on dit, est-ce que vous n'avez jamais été condamné, vous étiez en manifestation, vous aviez prévu de commettre je ne sais pas quel acte, voilà. Est-ce que vous vous reconnaissez coupable? Si la personne dit oui, je reconnais que je suis coupable, il n'y a pas de procès.

0: casier judiciaire, j'imagine.
1: Et en plus, il me semble que c'est pas le juge forcément, non, qui fait le rappel à la loi, si ?
0: Non.
2: Bah, ça n'existe plus, le rappel à la loi.
0: Le rappel à la loi, c'était juste l'OPJ.
1: Oui, voilà.
0: Enfin, ça pouvait être le procureur, mais ça pouvait aussi être l'OPJ.
1: Et oui, mais rien que ça, aussi que le procureur, au final, soit juge et bourreau, et il fait tout, quoi. C'est plein pouvoir.
3: On tombe peu à peu dans les changements de principes de droit, où avant, on disait tout ce qui n'est pas interdit est permis. Et aujourd'hui, c'est le contraire.
0: Ouais.
3: C'est-à-dire que si on ne t'a pas permis de faire quelque chose, ben, tu dois considérer que c'est interdit et ne pas le faire, quoi. Et
2: ça date du confinement, hein, où il fallait, tout ce qui n'était pas autorisé était interdit, tu devais rester chez toi, point. Ah. Et ça a très bien marché, on a mis un pays entier sous cloche pendant le confinement, c'est fou ce qu'on a fait apprendre à la population à ce moment-là. Si tu n'avais pas de dérogation, tu ne sortais pas. On est tous des terroristes,
0: bah ouais.
2: Tu veux dire.
0: Voilà, du coup on écoute Mon terroriste de Saez.

0: Et c'était donc Mon terroriste de Saez. Et merci Renard encore une fois pour la recommandation. L'agenda.
1: L'agenda, bah, y a... Alors donc le 1er avril, ça sera le début de la révolution. Notez-le bien et l'oubliez pas. Hein, parce que le 1er avril, ça commence. Donc voilà. Et puis bah, ça peut commencer en mettant des poissons dans le dos des copains. Mais ça, on peut faire autre chose aussi. C'est à vous de voir. Non, en fait, on a un peu de mal à savoir ce qui va se passer d'autre en avril. Comme on n'a pas beaucoup d'idées, on vous conseille de cuisiner pour les copains. Et pour cuisiner, il y a un livre de cuisine qui est bien foutu, qui s'appelle « Mange ta peine », qui est écrit par Mauben. Mauben, on en a déjà parlé ici. Donc, c'est un gars qui a bouffé beaucoup d'isolement. Et qui, quand il est sorti, a pu bénéficier avec les SPIP d'un atelier de cuisine. Et comme il aime bien cuisiner et qu'il cuisine bien, il s'est éclaté. Il a rencontré une cuisto et ensemble, ils se sont mis à parler cuisine énormément. Et on est sorti un livre, donc ils ont discuté de ce livre par le téléphone et par courrier. Donc la pénitentiaire était totalement au courant, puisque c'était un téléphone de celui qui était dans la cellule, hein, officiel. Et ce livre a été publié aux éditions du Bout de la Ville. Peu de temps après, les éditions du Bout de la Ville ont envoyé par la poste à Mauben un livre qui est passé par le Vagmes. Le Vagmes lui a amené en cellule en disant « Putain, t'as fait du bon boulot, c'est chouette ce que t'as écrit ». Et en quatrième de couverture de l'envolée, il y avait une recette de cake aux olives. D'ailleurs, l'envolée s'est amusée à faire un cake aux olives en direct à la radio, ce qu'on a repris. On a repris cette petite émission-là sur la Lagamelle. Et donc, ce livre est sorti. Sauf que 15 jours après qu'on lui ait remis en disant « C'est bien, t'as fait du bon boulot », on lui a dit « Ah, maintenant, ce livre, il faut le rendre, il est interdit ». Et puis, il est passé en commission de discipline. Et puis après, on a dit « Ah ben non, il n'est pas si interdit que ça ». Mais quand même, c'est comme il y a un dessin de cellule dedans, ça veut dire que vous essayez de faire sortir des informations comme quoi vous allez vous évader. Et puis vous avez sorti une autre information puisque vous avez donné un bon de cantine. Donc le bon de cantine, on le rappelle, c'est le petit papier qu'on remplit toutes les semaines en disant « je voudrais une boîte de thon, trois avocats et un litre de jus d'orange et que je paierai avec mon pécule que je n'ai pas disponible, qui est au compte de la prison ». Donc si vous savez qu'on peut acheter des jus d'orange, bah c'est la preuve que vous faites sortir des informations. Donc potentiellement, vous voulez vous évader. Et si potentiellement, vous voulez vous évader, eh ben, on va vous envoyer tout simplement à Condé, au nouveau QLCO. Et donc, voilà Mauben, parti dans la pire tôle qui existe, celle qui a été fabriquée exprès par Damanin pour rendre les gens fous. Du coup, les copains des éditions du Bout de la Ville ont sorti une chanson que vous avez dû entendre si vous avez écouté la dernière gamelle, parce qu'elle avait été reprise dans l'émission de La Courte Échelle, qui avait été diffusée depuis la place où il y a Radio Galère. Mais on vous la remet, au cas où. Chanson pour Mauben, par les éditions du Bout de la Ville.

0: soutien prisonnier.
1: J'emmerde la gendarme. Oh là-haut, j'emmerde les gendarmes. Et la marée chaussée, et la marée chaussée. Pour ceux qui veulent faire de la recherche historique, c'est un film de 1942, je crois, qui s'appelle L'assassin habite au 21. Et il y a une scène où il y a un poivreau perché sur un lampadaire, un réverbère. Qui chante ça face à un gendarme assez médusé en dessous. Donc, portez-vous bien, bon courage à tous, et puis rendez-vous le mois prochain. Si vous avez envie de participer à la radio, vous nous écrivez crèvelatôle84@rizup.net et puis vous venez samedi 2 mai à 10h à la radio et on fabrique l'émission ensemble.
2: Au mois prochain, avec malheureusement des prisonniers supplémentaires.
1: Ah, peut-être le 1er avril, il y a la révolution, Jean, t'as oublié.
2: Oui, voilà. Quelle blague.
0: À plus.
1: Allez, courage.

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1: C'est bon, vous dites ça?
2: Il me semble pour qui ce serait. J'espère qu'il n'y a pas d'autres gueules de vache dans les environs.
1: Bah, vous avez de la veine que je vous sois pas de service. Qu'est-ce que vous fabriquez là?
2: J'attends l'autobus.
1: L'autobus?
2: Oui, le cul.
1: Oh! Ça m'étonnerait qu'il aille vous chercher là-haut. À votre place, je descendrai l'attendre sur le trottoir.
2: Quand j'aurai trouvé ce que je cherche.
1: Qu'est-ce que vous cherchez?
2: Ma boîte d'allumettes.
1: En haut de mètre de gaz?
2: Par s'il est fait plus clair, tiens.
3: Vous me prenez pour un...
4: Ah oui, alors. Et pour un vrai, un grand, un gros.
3: Oh.
2: D'abord, veux-tu que je te dise? T'es trop laid, tu me dégoûtes. Oh. Tu comprends? T'es trop moche.
4: Oh, qu'il est vilain, madame. Tiens, c'est pas pour te faire un compliment, mais je plains ta femme.
1: Ce que vous dites?
2: Je dis que pour se taper un guignol dans ton genre, ben faut que la petite ait une drôle de santé.
1: Oh, nom de Dieu, nom de Dieu, nom de Dieu! Je vais t'apprendre la quarantaine, Mathieu!
2: Du calme, écoute, tu... Non, mais qu'est-ce que tu lui prends? En blanc dégoûtant!
1: Bah, bon,
2: tu fais mal!
1: Allez,
2: mon vieux, t'es...

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